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1: Des invités en studio pour nous parler de CrossFit adapté. Un tétois et un gars originaire d'Hawaï, si j'ai bien compris. On va les laisser se présenter. Bonjour messieurs.
2: Bonjour.
3: Bonjour.
1: Comment ça va?
2: Très bien, et vous?
1: Bien, bien, bien. Alors là, ça me fascine parce que vous vous préparez à un événement dont vous voulez partager, bien sûr, aux auditeurs l'importance. C'est pas rien. On va parler sport, mais pas n'importe quel sport. Dites-moi.
2: Bah, moi, je laisse Stéphane s'en occuper, étant donné que c'est l'acteur principal de cet événement.
1: Et toi, tu es le coach, si
2: moi,
1: j'ai bien compris.
2: Moi, je suis le coach, voilà.
1: Et ça. Tu t'appelles
2: Johan.
1: Johan. Et toi, tu es originaire de Teux?
2: Moi,
1: tu vis à Teux?
2: Je suis originaire d'Hawaï, mais je vis à Teux actuellement.
1: Ah, voilà. Et alors, notre héros sportif, bonjour.
3: Il paraît que c'est moi.
1: En tout cas, j'ai déjà pu constater, rien que l'arrivée en studio, les escaliers, sans les jambes, à force de bras, chapeau.
3: Merci beaucoup. Bah oui, il faut s'adapter à chaque situation. C'est vrai que voilà, il n'y a pas d'ascenseur, donc si on veut passer à la radio, il faut monter. Donc voilà. Donc oui, on est venu vous parler de CrossFit. Donc c'est un plus gros événement au monde entre guillemets. Donc les CrossFit Games qui se déroulent en Californie cet été à San José. Et donc j'ai eu la chance d'être qualifié cet été. Donc on sera les 10 meilleurs mondiaux là-bas sur place pour faire du CrossFit.
1: Tu t'appelles Stéphane Rouchet.
3: Exact.
1: Et alors, comment en es-tu arrivé là? Parce que moi, je ne pourrais pas participer, c'est certain. Mais en tout cas, je ne pourrais pas me concurrencer valablement, même si j'ai tous les atouts nécessaires. Mais qu'est-ce qui t'est arrivé, toi, Stéphane?
3: Donc, j'ai eu un accident de voiture en janvier 2025 qui m'a rendu paraplégique. Donc, j'ai plus de contrôle ni de sensibilité en dessous du bassin. Donc je suis en chaise roulante permanente. Et donc voilà, donc pour se qualifier au CrossFit Games, il y a une période qui s'appelle les Open, où on a 3 semaines à envoyer chaque semaine une vidéo. Ensuite, donc là tout le monde peut l'envoyer, n'importe quel niveau, il n'y a pas de... Les meilleurs l'envoient comme les plus débutants, les plus rêveurs. C'est ce qui s'est passé pour moi. Moi je rêvais de ça et je me suis dit, bon allez, je vais envoyer mes vidéos, ça ne me coûte pas grand chose, on va envoyer les vidéos, on verra bien ce que ça donne. Grande surprise, je termine 13e mondial. Pour passer en demi-finale, et puis c'est ensuite devenu les demi-finales, et là aussi j'ai également été qualifié, on reprenait les 10 meilleurs, et donc j'ai fini 9e à la suite des qualifications, et donc voilà, qualifié pour participer en finale et voir les meilleurs à ce niveau-là.
1: J'ai cru comprendre que tu es un modeste, je vais quand même demander à ton coach de parler un petit peu de toi.
3: Oui.
1: Comment est ce sportif?
2: Stéphane, c'est l'exemple même de la résilience. Hein. Quand vous voyez qu'il y a un peu plus de 16 mois maintenant, il a son accident, il repasse en éducation, en rééducation, et qu'il essaye de récupérer ses jambes, et puis qu'après on lui dit non finalement, et qu'au lieu de se laisser abattre, il a la résilience de dire tout compte fait, je vais être sportif professionnel, et seulement donc un peu plus de 16 mois après, arriver au sommet de la compétition mondiale, c'est les championnats du monde, clairement, de notre sport. Je trouve que c'est particulièrement impressionnant et ça permet même nous, en tant que personnes valides, de se remettre un peu en question et de prendre un peu d'humilité.
1: Stéphane Rouchet, avant cet accident, vous pratiquiez déjà du sport assidûment ?
3: Je pratiquais le CrossFit, mais c'était plus plaisir, quoi. Donc c'était... On y va, on se donne à fond, mais si on va boire une bière après, on va la boire, il n'y a pas de souci. Maintenant, j'ai tout arrêté pour justement être strict et donc suivre une diète, un programme, arrêter l'alcool pour pouvoir sécher plus vite et avoir une meilleure récupération parce qu'avec 2 entraînements par jour, on ne peut plus cumuler les excès et être en forme encore à l'entraînement.
1: Alors, c'est certain, tu vas participer à cette compétition.
3: Oui.
1: Et le départ, c'est quand?
3: Le 22. On décolle le 22. La compétition est du 24 au 26. Et puis, on reprend directement l'avion le 27 pour rentrer le 28 au matin chez nous.
1: Alors, là-bas, ça se situe où exactement?
3: San José, en Californie.
1: En Californie. Mais là-bas, tu n'auras pas un médecin, tu n'auras pas ton kiné, tu n'auras pas... Si, tu...
3: Il y a quelqu'un qui t'accompagne? J'aurais juste Johan qui m'accompagne avec moi, mon coach. C'est lui qui va s'occuper un peu de toute l'intendance sur place, de pouvoir m'aider, de tenir ma chaise aussi pendant la compétition. Parce que sur certains mouvements, il faut savoir enlever la chaise quand je suis, par exemple, sur une traction en l'air. il va retirer la chaise pour que je fasse mettre action, puis me la remettre au moment où je lui dirai. Et donc voilà, donc s'occuper un petit peu et une aide précieuse parce que seul je ne saurais pas y aller. Parce qu'il y a aussi l'avion, les bagages,
1: l'intendance, tout.
3: C'est, voilà. Ça a l'air de rien comme ça, mais c'est vrai que prendre l'avion tout seul pour un long courrier, on a 11h30 de vol, c'est la première fois que je vais le faire en chaise et on va voir comment ça se passe.
1: Description de la compétition.
3: 3 jours de compétition, vendredi, samedi, dimanche. On aura 3 à 4 watts par jour et le résultat dimanche soir directement.
1: Et ça représente quoi en distance comme ça, parcourir ?
3: C'est pas vraiment des distances en fait, donc c'est des watts qu'on appelle ça. Il y aura plusieurs watts. Le premier par exemple, c'est un 4 time, donc on doit le faire le plus vite possible. Le deuxième, ce sera un time cap. On a 10 minutes, 2 fois 10 minutes. Et on devra arriver le plus loin possible dans les calories. Donc par exemple, là, ce sera tiré au rameur et l'autre tiré au ski. C'est deux mouvements classiques dans le crossfit. Et on devra effectuer le maximum de calories pendant le temps réparti.
1: Et ton coach, il va être caméraman, il va être un peu tout là.
2: Moi, je vais tout faire. Je vais tout faire, vraiment. C'est comme Stéphane l'a dit, c'est vraiment... Moi, je suis attendant, quoi. C'est lui faciliter la vie un maximum. Pour qu'il puisse récupérer correctement, pour qu'il puisse vraiment s'enlever toutes les petites micro-gestions qu'il aurait à faire tout seul, moi je m'en occupe. Et donc du coup, ça lui permettra de performer au mieux.
1: Et c'est un rendez-vous international, mondial. On peut s'attendre à combien de participants, aux environs des centaines, des milliers?
3: Dans l'adaptive, il y a les 10 meilleurs mondiaux dans chaque catégorie. Donc vous avez quand même pas mal de catégories. Donc en chaise, avec mouvement de hanche, sans mouvement de hanche.
1: Ah oui.
3: Vous avez des amputés, soit d'une jambe, soit d'un bras. Donc il y a vraiment plein de catégories. Et en plus de ça, cette année, on est lié au teenage. Donc aux jeunes, il y aura quand même pas mal de monde sur le floor là-bas. Et puis juste à côté, il y a aussi également tous les valides où je ne sais même pas combien ils sont, mais c'est énorme.
1: Est-ce que le coach caméraman nous enverra des images, pratiquement du direct si possible?
2: Avec grand plaisir, de toute façon ça va être aussi mon travail, il va falloir documenter ça. On a essayé de réunir quand même des sponsors, des dons, etc. Parce qu'il faut savoir que c'est quand même un sacré coût, hein. Il faut les billets d'avion, le transfert de l'aéroport, l'hôtel. Et déjà ça se chiffre quand même pas mal. On est à presque 3 000 euros quoi, passé pour 2 personnes, et il y a encore tout sur place, donc les transports, la nourriture et tous les frais annexes qu'il pourrait y avoir, quoi. Donc forcément moi je vais devoir faire toutes les images, etc., et déjà avec grand plaisir, pour pouvoir tenir au courant toutes les personnes qui nous ont fait confiance, qu'on remercie déjà énormément.
3: Ouais.
1: Et justement, dans notre région, dans notre province, en Wallonie, comment peut-on encore vous aider d'ici le départ aux États-Unis?
3: Alors, il y a une cagnotte qui a été mise en place sur mon Instagram. On peut retrouver facilement Instagram ou Facebook, c'est Stéphane Rouchet. Et alors, c'est une cagnotte win-win. Donc, en fait, à chaque don que vous allez pouvoir faire, vous allez avoir des bons de réduction en échange dans des commerces participants.
1: Donc, ah oui.
3: L'application s'appelle Sup Sport. Et alors, vous pouvez directement, vous allez mettre 10 euros, vous allez avoir un ou deux bons de réduction que vous choisissez dans lequel vous voulez. Et vous pourrez récupérer vos 10 euros puisque vous aurez eu 10% de réduction ou 20% dans un magasin partenaire comme MJ Sport, par exemple, qui est partenaire avec moi.
1: Extraordinaire. Alors, comment est-ce que tu te sens moralement, physiquement, à une quinzaine de l'événement?
3: Très excité, très impatient de partir. C'est un rêve qui s'accomplit, c'est... Voilà, comme je disais au début, quand je me suis inscrit, je pensais que j'allais juste envoyer mes vidéos et je n'allais pas être pris. Et puis, de fil en aiguille, on voit que le travail paye. Donc, j'ai augmenté l'intensité des entraînements pour pouvoir être encore plus prêt. Donc, je suis très excité, impatient. Il y a un petit peu de part de stress. Et puis, je pense que là, on va juste profiter du moment et donner le maximum et voir justement où on se situe dans les 10 meilleurs mondiaux, quelle place j'arriverai à tenir.
1: Alors, une invitation tout de suite. J'anime et réalise une émission qui s'appelle Destin en 49-10.
3: Oui.
1: Et je serais très heureux de t'inviter dans le cadre de cette émission.
3: Oui.
1: Tu connais les escaliers, tu connais le chemin maintenant.
3: Pas de souci.
1: Et ce sera ta programmation musicale.
3: Ok.
1: Pendant cette émission. Invitation acceptée?
3: Oui, bien sûr, avec grand plaisir. Oui.
1: En tout cas, ce sera un grand plaisir, nous, de suivre ton événement. Et on sollicite vraiment la population wallonne de vous suivre et de vous accompagner par un geste.
3: Ouais.
1: Et en retour, bah, ils seront récompensés.
3: Voilà, une petite récompense. Et il n'y a pas, comme je le dis toujours, il n'y a pas de petits dons. Nous, chaque euro peut nous aider. On a quand même pas mal de frais. C'est comme disait Johan, il y a 3000 euros de frais fixes, mais plus les frais sur place. Qui vont arriver, et donc oui, chaque euro compte, et merci beaucoup déjà, et merci à tous ceux qui ont participé dans cette cagnotte déjà, et plus tous mes sponsors que je remercie infiniment de me suivre, de me faire confiance dans ce partenariat.
1: Alors, je me tourne maintenant vers le coach. Comment est-ce que le coach sent son athlète là ? Il est prêt ?
2: Pour moi, Stéphane, il est prêt. Il faut savoir que Stéphane revient de ce week-end d'une compétition au Luxembourg qu'il a remportée. C'est une grosse compétition. Donc, du coup, il a fini premier de sa catégorie. Donc, autant dire que voilà, les Games, c'est dans pas si longtemps que ça, dans moins de 2 semaines maintenant. Et je pense que c'était un bon test pour lui. Et on voit qu'il est quand même sacrément prêt. Il s'est bien préparé. Je pense qu'on peut aller chercher une belle petite performance là-bas.
1: Eh bien, c'est tout le mal qu'on vous souhaite. On vous en souhaite bien sûr des succès encore et encore, et là-bas en priorité. Donc, eh bien, bonne continuation, bon voyage, et tenez-nous au courant.
2: Ouais, avec plaisir. Merci beaucoup.
1: Allez, à bientôt.
2: À bientôt. Au revoir.
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Voilà, on a soutenu la cause, donc on n'a pas loué nos infrastructures, on n'a pas loué nos chevaux, on a tout offert gratuitement. Il y a aussi le fait que toutes les leçons de vendredi et de samedi ont été supprimées, donc clairement, on a un manque à gagner, mais voilà, on le fait de bon cœur et on le fait parce qu'on trouvait que cette activité-là, il faut savoir, c'est la 42e édition et c'est quelque chose à l'échelle nationale et c'est important. Voilà, on doit participer à ce genre de choses.

0: Pascal Massé.
1: Pascal Massé, vous êtes responsable des spéciales olympiques qui est ici.
0: Oui, en effet, avec mon mari, Rudy Boras, qui est aussi le manager ici pour l'équitation.
1: Et vous pouvez résumer ce qui s'est passé ici, c'est le dernier jour ici?
0: C'est le dernier jour, on a eu 2 jours de dressage et aujourd'hui c'est le gymkhana.
1: Et c'est quoi le gymkhana?
0: Le gymkhana, c'est un parcours où il y a... comment dire, il y a quelques épreuves à faire. En fait, ils doivent passer quelques obstacles et quelques jeux à faire où ils peuvent perdre ou gagner des points.
1: Alors, les athlètes qui participent ici, ils viennent d'où?
0: Ils viennent de toute la Belgique, en fait. C'est ce sont des jeux nationaux, alors ils viennent de partout, de Courtrai, de la Wallonie, d'Anvers, de toute la région.
1: Je suis avec Martine Beuken du manège du Jonqueux. Peut-être nous dire ce que ça représente pour vous, cette épreuve ici, au manège du Jonqueux, ici, surtout.
2: Ben voilà, d'abord c'était une découverte. On a été approché au mois de novembre par les organisateurs de la 42e édition des Special Olympics Belgium. C'est quelque chose qu'on ne connaissait pas. Voilà. Maintenant, ils nous ont approché donc pour faire la partie équitation des athlètes déficients. Ben on a tout de suite adhéré au projet parce que d'abord c'est un beau projet de pouvoir s'occuper de personnes qui ont un handicap, parce que ça fait aussi partie des choses que nous on fait dans nos activités équestres hebdomadaires. On reçoit plusieurs institutions qui viennent avec des adultes handicapés mentaux, et nous avons aussi des enfants ou des adolescents qui viennent pour des prises en charge individuelles. Alors, on a une monitrice qui est spécialisée en hypothérapie et en psychomotricité, et c'est elle qui gère ce projet-là. Donc voilà, donc on a tout de suite le but, c'était de leur offrir une infrastructure permettant cette organisation-là, mais aussi de leur prêter des chevaux. Ça, c'était quand même un cheval de bataille, c'est le cas de le dire, parce que on a quand même, nous ici, essentiellement une équitation sportive. Donc, les personnes handicapées qui travaillent avec Camille, il y a 1 ou 2 chevaux dans l'écurie, mais il y a aussi beaucoup de travail à pied avec des petits poneys. Donc, on avait un peu peur que nos chevaux de sport ne se prêtent pas à cette activité. Mais voilà, il y en a qui sont là dans la piste depuis 3 jours. Ça se passe très, très bien.
1: J'ai cru comprendre aussi que vous avez aussi pas mal de bénévoles du club qui participent aussi.
2: Voilà, il y a énormément de bénévoles qui se sont inscrits, soit pour nous aider directement, soit ils se sont inscrits parce que pour s'inscrire comme bénévole sur le site des Special Olympique. Ils demandent des bénévoles pour tous les sports et pour toutes leurs activités, je vais dire, pour encadrer les athlètes, pour les aider, etc. Mais il y a une réglementation au niveau de l'âge, par exemple. Donc, des petites jeunes filles de 12 ou 14 ans, je pense qu'elles n'étaient pas grandes assez que pour s'inscrire. Donc, il y a une partie de notre clientèle qui s'est inscrite via le site directement pour faire partie de gens qui chapeautent et qui aident les athlètes. Et puis, nous avons énormément dans nos petites cavalières et dans les personnes qui travaillent bénévolement ici au sein du club comme monitrice ou animatrice sportive. Ben, ils sont là pour, notamment ici, par exemple, encadrer un cheval. Chaque cheval a un encadrant de chez nous qui a préparé le cheval parce que les athlètes handicapés ne scellent et ne brident pas eux-mêmes leur cheval, ne le préparent pas. Donc, les petites mains ici, elles se sont occupées, on a des élèves qui se sont occupés chacune d'un cheval, le préparer, et puis alors ils marchent dans la piste, et les athlètes viennent, ils regardent les chevaux, et en fonction de... On a fait des petites étiquettes avec le nom du cheval, et... Par exemple, son degré de réactivité. Il y a des chevaux qui ont plus de sang que d'autres, donc ils sont plus nerveux que d'autres. Il y a des chevaux qui répondent très bien aux jambes. Il y a des chevaux qui sont plutôt froids, placides. Donc ça joue un peu sur les compétences de l'athlète. Et puis, la taille aussi. Parce que dans les centres où on fait vraiment de l'hypothérapie, on travaille exclusivement avec des chevaux de petite taille, très robustes, très solides et à sang froid. Ici, nous, on avait pratiquement que des grands chevaux, donc ça les a un tout petit peu perturbés. Mais alors, l'encadrant du club, ben, aide la personne à monter sur le cheval, mais chaque athlète a son coach qui le suit. Et puis alors après, il passe la main, c'est le coach qui manipule le cheval. Et puis après, les encadrants du club récupèrent le cheval, attendent l'athlète suivant ou le ramènent au box, le reprennent une heure plus tard. Voilà, il y a toute une infrastructure. Il y a vraiment beaucoup, beaucoup de gens qui ont répondu présents ici. Beaucoup.
1: Bah oui, c'est impressionnant. Il y a quand même pas mal de préparation. Et alors, peut-être souligner quand même le fait que vous laissez vos infrastructures complètement gratuitement ici.
2: Voilà, on a soutenu la cause. Donc, on n'a pas loué nos infrastructures, on n'a pas loué nos chevaux, on a tout offert gratuitement. Et il y a aussi le fait que toutes les leçons de vendredi et de samedi ont été supprimées. Donc, clairement, on a un manque à gagner, mais voilà, on le fait de bon cœur et on le fait parce qu'on trouvait que cette activité-là, il faut savoir, c'est la 42e édition et c'est quelque chose à l'échelle nationale et c'est important. Voilà, on doit participer à ce genre de choses. Beaucoup.
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1: 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T'es un ange, c'est parfait. Je n'aurais pas rêvé mieux. Ah. Ah, c'est beau l'écran qui s'allume.

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1: Bonjour, c'est Raphaël, psychothérapeute au Centre Lumea. Et aujourd'hui, dans cette chronique, je voulais vous parler d'une forme de harcèlement que l'on connaît moins, mais qui fait tout de même pas mal de dégâts. On appelle ça le harcèlement managériel. Et surtout, de pistes pour en sortir et se reconstruire. Alors, chacun connaît la notion de harcèlement par rapport à une personne en particulier. Exemple, un ex qui ne vous lâche pas la grappe, qui vous suit, qui vous envoie des photos, qui vous harcèle au téléphone. Ça, c'est un harcèlement qui est lié à une personne. Il y a aussi le harcèlement sexuel qui a été largement, diffusé par MeToo et par d'autres mouvements féministes, et c'est tout à fait bien. Et puis, il y a une troisième forme de harcèlement qui est un peu moins connue, qu'on appelle le harcèlement managériel. Il a été inscrit dans notre droit pénal social assez récemment, après que dans certaines organisations, notamment en France, au début des années 2000, il y a eu des vagues de suicides par une profonde réorganisation du travail et par un ensemble de manques de respect. Et la justice a reconnu que l'employeur portait une responsabilité dans cette souffrance, devenue si extrême pour certains employés qu'ils ont mis fin à leur jour. Alors qu'est-ce qu'on peut retrouver comme souffrance dans le harcèlement managériel? Il y a d'ailleurs des tas de comportements dans l'entreprise qui se mettent en place petit à petit, souvent de façon un peu insidieuse. On va d'abord essayer de réduire votre autonomie en mettant de plus en plus de contrôle en place sur votre fonction. On va peut-être aussi vous mettre de la pression financière, une pression sur les résultats. Souvent, il y a beaucoup de consignes paradoxales. Si vous faites A, ça n'est pas bon. Si vous faites B, ça n'est pas bon. Et en même temps, on vous demande de faire A et B. Alors à un moment donné, on ne sait plus trop où donner de la tête. Il y a aussi souvent le fait qu'on attend de vous des exigences très fortes, mais on ne vous en donne pas les moyens, soit humains, soit matériels ou soit financiers. Et puis il y a aussi toutes sortes de critiques, de dévalorisation, d'humiliation, des injustices aussi. Et tout ça sont des souffrances qui n'arrivent pas comme ça en une seule minute. Ça prend parfois des semaines ou des mois ou des années pour s'installer. Ça se fait parfois dans le cadre de restructuration, de changement d'actionnariat, de changement de manager, de changement de top manager. Ce sont des toutes petites souffrances qui ne font pas de bruit. On appelle ça des petites violences ou des grandes, mais qui sont plutôt institutionnelles. Seules, elles paraissent anodines. Il n'y a pas de cri, il n'y a pas de coup, mais à la longue, il se produit quand même un malaise. Il y a des mots qui sont répétés, parfois des mots qui ne sont pas du tout agréables, des regards où on vous évite, des réunions où parfois vous n'êtes pas invité, où on vous n'autorise pas à prendre la parole. Et c'est comme ça que commence et se structure le harcèlement managériel. Alors qu'est-ce que ça fait sur la personne qui le vit? Au début, on commence à douter, peut-être qu'on se dit que c'est de notre faute, qu'on est trop sensible, peut-être qu'on va dire que l'autre traverse une mauvaise période. Et puis calmement, les choses s'accumulent de plus en plus. Il y a des remarques de plus en plus difficiles, des objectifs à atteindre qui deviennent quasi impossibles, une pression qui est dingue, beaucoup de consignes très contradictoires, des mails avec des tons qui piquent, et de petit à petit les choses se fissurent. La confiance en soi s'abîme, l'envie de travailler, le sommeil devient moins réparateur. On retrouve aussi beaucoup cette dynamique dans des entreprises ou des organisations où l'actionnariat cherche beaucoup de rendement, quand il y a notamment des changements d'actionnariat. Cette pression fait que de plus en plus, ce ne sont plus simplement des humains qui travaillent, ce sont vraiment des ressources qui sont au service de l'actionnariat. Est-ce que vous savez que selon plusieurs études européennes, un salarié sur cinq dit avoir déjà été exposé à des comportements de harcèlement au travail? C'est pas juste des chiffres. Ce sont des histoires humaines, des personnes engagées, compétentes, parfois passionnées par leur métier qui finissent par s'épuiser. Le harcèlement managérial ne détruit pas seulement des individus. Il fragilise les organisations, ça coupe la créativité. Les équipes ont envie de se taire. Il y a des fuites de talents. Et dans des institutions de soins, d'enseignement ou de services publics, les usagers, les bénéficiaires en subissent aussi les conséquences. Alors, que faire? Au Centre Lumea, on partage une observation simple avec notre expérience dans les organisations. Le harcèlement, ça n'est pas juste un problème individuel entre deux personnes, c'est souvent le symptôme d'un système qui s'est déséquilibré. trop grande pression financière, des rôles managériaux qui ne sont pas assez clairs ou accompagnés, une culture d'organisation qui a glissé dans le contrôle plutôt que dans la confiance. La première étape consiste donc à remettre de la conscience dans le système. On va travailler sur des diagnostics organisationnels, écouter les équipes, analyser les dynamiques de pouvoir, comprendre où les tensions se cristallisent. On va souvent découvrir que derrière un manager dont on va parler qu'il est toxique, se cache aussi un manager isolé, épuisé et parfois lui-même pris dans des injonctions impossibles. Cela n'excuse rien, mais cela permet d'agir au bon endroit. La deuxième clé, c'est la prévention du burn-out institutionnel. Lorsque les organisations fonctionnent constamment sous tension, les comportements défensifs apparaissent. De la rigidité, de l'agressivité, du repli sur soi. Chez Lumea, nous travaillons aussi avec les directions et les équipes pour reclarifier le cap. Quel est le cœur de mission de l'institution? Qu'est-ce qui fait sens pour chacun des professionnels qui la composent? Quelle priorité mérite vraiment l'énergie collective? Et quand l'organisation retrouve sa boussole dans un processus de quelques semaines ou de quelques mois, beaucoup de conflits se dégonflent. Et puis, nous accompagnons aussi la dimension humaine. Dans les accompagnements proposés par Lumea, dans le colloque singulier, nous intégrons aussi des espaces où les personnes peuvent retrouver leur capacité intérieure d'ancrage et de discernement. On va aussi vous proposer plusieurs processus pour mettre des mots sur ce qui est vécu, pour vous aider à cheminer, à retrouver du discernement, à retrouver la paix. Plein de protocoles de soins peuvent vous aider à retrouver plus vite le goût. Toutes ces approches permettent de sortir du sentiment d'impuissance, car c'est souvent un sentiment qui accompagne le harcèlement. On se sent coincé dans une situation, c'est très désagréable. On travaille ensemble pour vous réaligner au plus vite, pour atténuer tous les chocs que vous avez pris et que votre délicatesse et votre élan ont besoin d'être régénérés. Parfois, il se produit à la suite de tout ceci des choses simples, quelque chose, ça vous permet de vous positionner, de créer des espaces de parole entre collègues, de solidariser des équipes, de renverser la vapeur, d'organiser des temps d'écoute avec la direction. Parce que tant que ça n'est pas dit, le harcèlement prospère plus vite dans le silence. Et lorsqu'une organisation réapprend à se parler, beaucoup de mécanismes toxiques perdent de leur pouvoir. Alors oui, mettre fin à du harcèlement managérial, ça demande du courage, de regarder les dysfonctionnements, de ne pas laisser faire des processus sournois et de remettre l'humain au cœur du travail. Mais lorsque ce mouvement s'amorce, les effets sont profonds. Les équipes respirent, chacun retrouve la fierté de son métier. Un système de santé, une institution peut vraiment prendre soin des gens lorsqu'elle trouve son propre équilibre. Et si d'aventure les processus sont allés trop loin pour vous et que vous n'imaginez plus pouvoir continuer dans cette organisation, chez Lumea, on peut vous accompagner à vous réorienter, à vous accompagner dans une transition vers une autre fonction ou vers un autre emploi. Rebondir, grandir, dépasser les challenges que nous présente la vie, c'est tout l'esprit de Lumea. Si cela vous appelle, bienvenue au Centre Lumea. Nous prendrons soin de vous, de vos projets et de votre élan.
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1: Romain Cabé, bonjour.
2: Bonjour Jean-Luc.
1: Comment ça va?
2: Ça va et toi?
1: Soleil?
2: Beaucoup de soleil, c'est très chouette.
1: Alors est-ce que ça se calme un petit peu côté soleil, quand il y a du soleil, les assurances ou bien non, ça change rien du tout?
2: Alors clairement, le soleil cause moins de dégâts que la pluie, que la neige hein, aussi très clairement, mais le travail continue, les sujets continuent et on a quand même des cas d'assurance. Oui.
1: Ce n'est pas vrai, vous avez toujours des cas concernant les infiltrations d'eau ou autre?
2: Alors on a eu, même si c'est très ensoleillé, sur cette période-ci, on a eu, et c'est le sujet du jour, c'est la question du jour, on a eu encore ici ces dernières semaines quand même certains jours de grosses précipitations qui là par contre causent des dégâts. En effet, il y a du travail derrière ça.
1: C'est lancinant, c'est sournois l'eau.
2: C'est sournois, pourquoi? Parce que donc, c'est la garantie de dégâts des eaux là, que cela s'appelle dans le contrat d'assurance incendie habitation privée ou professionnelle. C'est sournois dans le sens où l'eau, on voit où elle apparaît, mais on ne voit pas forcément d'où elle provient.
1: La cause, la
2: c'est
1: raison.
2: C'est ça, tout à fait. C'est un gros sujet parce que dans cette garantie de dégâts des eaux, comme pour toutes les garanties d'un contrat d'assurance incendie, en fait, eh bien, on va avoir uniquement les dommages qui sont pris en charge, évidemment. On n'aura pas la cause payée par la compagnie. Dans ce cas-ci, évidemment, le souci provient de où ? Ben, c'est que quand on ne connaît pas la cause, ça va être compliqué de la solutionner.
1: Ah, et on est assuré pour la recherche et pour les réparations ou bien ça s'arrête à la recherche?
2: Alors, on est couvert dans la majorité des compagnies, hein, il faut vérifier, mais alors il y a une petite nuance là-dessus. On est couvert pour la recherche de la cause, tout à fait, mais il faut un dommage. Donc, la compagnie d'assurance paiera le dommage, ça c'est la garantie principale, la garantie dégâts des eaux, mais par contre, la garantie de recherche de la cause est une garantie complémentaire. Ouais. Qu'est-ce que ça implique? Qu'est-ce que ça veut dire? Une garantie complémentaire, eh bien, elle n'intervient pas si la garantie principale n'est pas intervenue. En résumé, dans un cas comme ceci, dégâts des eaux, si on n'a pas de dommages, et donc on a juste une infiltration qui se présente, on a quelques gouttes d'eau, mais on n'a pas forcément un dommage, par contre, il y a un problème, eh bien, on n'a pas de prise en charge de la compagnie. Alors, dans certaines compagnies, ça pourrait être le cas, mais dans d'autres, pas. Ça, c'est un peu analysé au cas par cas, mais dans tous les cas, on se retrouve avec une situation problématique qui est d'où vient l'eau, parce que c'est très bien d'essuyer l'eau, potentiellement de remettre un coup de peinture, parce qu'il ne faut pas oublier sur cette présence de dommages que même si on a un dommage, mais très très très minime, ici on parlait par exemple d'une coulée d'eau sur un mur ou sur un plafond, on a une franchise qui maintenant, en assurance incendie, est à plus de 300 €. Ce qui veut dire que, de nouveau, potentiellement on a un dommage, mais si le dommage est inférieur à la franchise, eh bien il n'y a pas de prise en charge de la compagnie. Et nous, ce qui nous intéresse en tant que client et même en tant que courtier pour aider notre client, ça va être de résoudre le souci de manière globale du client, évidemment. Si on lui explique simplement, ben voilà, pas de prise en charge, ok, c'est une chose, mais surtout, on ne vous a même pas aidé à trouver d'où vient l'eau. En résumé, l'eau reviendra.
1: Il va peut-être falloir démonter, casser.
2: C'est ça. Donc ça, c'est tous les frais de prise en charge, donc toutes les recherches hein, que l'on mentionne, qui peuvent être prises en charge. Alors, dans certaines compagnies, mais ça sera vraiment à vérifier, on peut avoir une prise en charge tout de même, même si on n'a pas de dommages ou de dommages conséquents, on peut avoir cette prise en charge de frais de recherche. Parce qu'on a des dossiers où très clairement, en fait, la recherche, les frais de recherche seront plus élevés que le dommage en tant que tel. Donc ce qui nous intéresse et ce qui intéresse le client, c'est qu'il y a un sinistre qui soit pris en charge de manière globale et pas juste un dommage ou juste un refus sur le dommage parce que la franchise trop élevée ou le montant de dommage trop bas. Voilà, il y a plusieurs manières de procéder, mais c'est clair que dans ces cas-là, on se retrouve vite dans des impasses. Qu'on va conseiller aux clients, c'est potentiellement de voir si, on va prendre l'exemple le plus courant, en fait, c'est une toiture, on se doute bien, voilà, il y a de l'eau qui perle sur un plafond, on se doute bien que ça vient, on est au dernier étage, on est dans le grenier, on se doute bien que ça va venir de la toiture, bah, est-ce qu'il n'y a pas possibilité qu'un couvreur passe avec promesse derrière, le couvreur passe pour jeter un œil, trouver cette cause avec promesse derrière qu'on travaille avec lui
1: Pour la suite.
2: Pour la suite, pour la remise, pour l'affection, pour la remise en état. Par contre, d'un point de vue assurance, très vite, la compagnie va bloquer sur sa prise en charge. Ça sera alors là notre rôle de courtier, de potentiellement de conseiller couvreur, de notre réseau, ce genre de choses, pour tout de même aider le client. Il ne faut pas oublier qu'on aide le client outre les garanties d'un contrat d'assurance. C'est vraiment ça notre rôle en tant que courtier indépendant, c'est de venir main dans la main avec le client, l'amener à une prise, vraiment une solution, même outre de ce que les garanties de son contrat peuvent proposer. Voilà. C'est un cas très fréquent. Il n'y a pas de solution miracle, comme vous l'entendez, comme tu l'entends. Mais c'est encore une question qui a été posée ici aujourd'hui même, ce matin. C'est pour ça qu'on en parle. Mais ne pas hésiter à appliquer son courtier, à réellement demander conseil à son courtier pour manager en fait le souci, même en dehors que ce que le contrat d'assurance aurait fait. On peut aussi avoir, et c'est ce qu'on fait souvent, c'est vraiment on va négocier avec la compagnie pour qu'elle soit d'accord d'avancer sur cette prise en charge de recherche. Pourquoi ? Parce qu'on se doute bien, alors le client, il pourrait très bien dire à un moment, ok, j'ai un tout petit dommage, je ne fais rien, je laisse les choses s'empirer, et quand j'aurai un gros dommage, vous, compagnie d'assurance, vous serez obligé de prendre un expert, potentiellement je pourrais prendre un compte expert, parce que les travaux seraient plus conséquents, la réflexion serait plus conséquente par la suite. En résumé, c'est dans l'intérêt de personne que la situation perdure, cette situation négative perdure parce que la compagnie devrait potentiellement payer plus par la suite. Donc voilà, beaucoup de discussions à avoir avec l'intermédiaire, à avoir avec la compagnie et voilà, c'est un peu ça la réponse à la question.
1: Et toujours le bon conseil de prendre des photos dès qu'on s'aperçoit du souci, ne pas attendre le lendemain, non,
2: c'est ça.
1: Vraiment
2: c'est
1: tout
2: ça.
1: De suite.
2: Tout à fait, et puis essayer d'intervenir et comme toujours, c'est d'intervenir sur la cause. On va avoir nos hôtes sinistres les plus fréquents. C'est une rupture de flexi, par exemple, dans un sanitaire ou autre, qui va causer un écoulement d'eau. On rappelle que le flexible n'est pas couvert en tant que tel. C'est sûrement de la vétusté. On ne couvre pas cela. On va vraiment couvrir les dommages. Mais de nouveau, voilà, si c'est encastré, il va falloir casser, il va falloir aller rechercher. Potentiellement, on va travailler avec des colorants par moment aussi. On va faire couler des colorants sur certaines surfaces ou sur la toiture ou autre pour voir où l'eau colorée ressort, mais voilà, c'est même pas l'expert qui fait ça, c'est l'expert qui délègue ça à un corps de métier pour venir faire cette recherche de fuite. J'ajouterais encore là-dessus que le dernier cas, évidemment, qui est problématique aussi, c'est quand on se retrouve sur des bâtiments mitoyens, où là, par définition, on est vite bloqué parce que quid de la maison mitoyenne, quid de la maison, en fait, à côté, est-ce que la cause serait de là, de nouveau, à l'intermédiaire de le faire, à l'assureur de le faire, mais il faut appliquer le voisin, que le voisin permette qu'on puisse aller analyser, etc., etc. Beaucoup de travail de dialogue et de comportement en bon père de famille à avoir pour toutes les parties.
1: 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Merci Romain.
2: Merci Jean-Luc.
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0: Hélène Douce, Mohamed, bonjour.
1: Bonjour.
0: Vous m'entendez bien ?
1: Oui, très bien.
0: Ah, bonjour et bienvenue sur les ondes de Radio 49 Nice, Mohamed.
1: Merci.
0: Mohamed, l'honneur aujourd'hui de parler avec vous pour parler d'un bouquin que vous avez écrit. D'abord, décrire qui vous êtes. Vous êtes né à Verviers, vous vivez d'ailleurs toujours à Verviers, c'est bien cela ?
1: Oui, c'est bien ça, oui.
0: Alors, vous êtes né, bon, il y a quelques années maintenant, et vous êtes auteur et vous êtes diplômé d'un master en économie sociale et management associatif. C'est toujours bien.
1: C'est ça.
0: Voilà. Vous êtes issu d'un milieu ouvrier marqué par le handicap invisible que vous développez très vite. Et très tôt, un regard attentif aux fragilités humaines. Votre parcours personnel et familial nourrit aujourd'hui votre engagement pour une société plus inclusive. À travers l'écriture, vous donnez voix à ce qui reste trop souvent invisible. Expliquez-nous un petit peu.
1: En fait, on m'a diagnostiqué trois maladies quand j'avais 12 ans. Et en fait, c'est tout bête, lors d'un souper familial, ma grand-mère avait vu que j'avais une bosse dans le dos, que j'ai toujours malheureusement. Et en fait, ça a été tellement vite qu'on m'a opéré après 4 mois de diagnostic. Et c'est après que j'ai vu que notre société n'était pas totalement inclusive et qu'il fallait créer des ponts pour permettre aux personnes en situation de handicap, que ce soit visible ou invisible, mais dans mon cas, c'est plus invisible d'être totalement inclus dans la société. Et évidemment, moi, j'ai quand même eu une enfance assez compliquée parce qu'avant... avoir le diagnostic des trois pathologies que j'ai. J'étais diagnostiqué dyslexique et TDAH. Et en fait, à l'époque, un peu maintenant, mais à l'époque, on était très, très à fond pour l'enseignement spécialisé, surtout type 1. Du coup, vu que j'avais quelques difficultés dans l'enseignement ordinaire, on m'a mis directement à l'âge de 5-6 ans dans le spécialisé. Et là, voilà, quoi, malheureusement, ça m'est collé à ma peau jusqu'à l'âge de 18 ans. Et c'est là qu'après, je me suis battu pour mettre en place des choses, pour m'inclure totalement dans la société.
0: Vous en avez fait une force.
1: Aussi, oui, mais surtout montrer une autre image du handicapé malheureux, du fourrier de sa vie. Et qui ne fait que, par exemple, du sport, quoi. Donc, je pense que l'image du handicap, c'est beaucoup plus que ça. Ici, en Belgique, on a toujours tendance à voir le handicap comme une image un peu plus médicalisée. Alors que moi, ici, tout ce que je mets en place, que ce soit au niveau des conférences, des ateliers, et surtout au niveau de mon livre que j'ai édité aux éditions Alcoolique en hiver, montrer que l'image du handicap, c'est surtout social, en fait. Et si on ne met pas en place des choses pour montrer que les personnes en situation de handicap ont des choses à dire, on reste dans la visibilité, quoi.
0: Alors, Mohamed Hélène Douze, le titre de votre livre, c'est « Courbé, mais debout ».
1: Oui. Oui.
0: Un titre bien choisi.
1: Totalement. totalement.
0: Alors, bien sûr, vous avez une malformation d'Arnold Chiari, c'est ça, comme ça qu'on dit ?
1: C'est ça, oui.
0: Alors, ce livre n'est pas uniquement pour les personnes qui souffrent de cette maladie. Il y a d'autres maladies qui ont les mêmes symptômes, ou en tout cas qui ont les mêmes incidences sur vos parcours.
1: Totalement.
0: Et votre livre, on peut le trouver, vous avez parlé de l'édition, on peut le commander sur Internet ou bien directement
1: sur l'éditeur ? Oui, sur le site coquelicoenhiver.com.
0: Alors, j'ai vu que vous étiez un peu conférencier et gesticulateur. Qu'est-ce que c'est ?
1: En fait, c'est entre une conférence et un spectacle. Enfin, c'est une sorte de conférence-spectacle où je mets vraiment en avant les enjeux du handicap invisible de la société.
0: Oui, on en voit maintenant assez bien des conférences de style.
1: Oui, totalement, oui. Totalement.
0: Eh bien, c'est très bien. Donc, chers auditeurs, chères auditrices, un témoignage fort, authentique et porteur d'un message universel, même courbé, on peut rester debout. Eh bien, un grand merci de nous avoir partagé votre bouquin. Je suis certain que ça
1: merci
0: va faire des intéressés énormément. Mohamed Hélène Douce,
1: courbé,
0: mais debout. À bientôt, bonne journée.
1: À bientôt, merci beaucoup. Oui, au revoir. Merci.
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3: Bonjour Georges.
4: Bonjour Eric. Bonjour Arthur. Bonjour Medje. Après Govio, Marcaccio et Grafo, j'y vais José Houille, d'y Jocoté, l'apothicore d'avant les roues. 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Bonjour à tous, après Govio, Marcaccio et Grafo, je voudrais vous parler aujourd'hui de Jacques à la tisane, le pharmacien ambulant. Je le revois encore, vagabondant dans tout le quartier, son panier pendu à son bras. Son visage dur, coupé d'une moustache fourchue, ressemblait pour nous à celui d'un croque-mitaine. Il portait un grand tablier bleu devant lui, le même que mettent les armuriers pour travailler. Il usait beaucoup d'éloquence pour vanter les herbes médicinales qu'il récoltait lui-même dans les campagnes environnantes. Il passait par un homme d'esprit, et à qui voulait l'entendre, racontait qu'il était d'une bonne lignée, que la médecine n'avait aucun secret pour lui, qu'elle avait suivi des études de pharmacien, mais que la guigne l'avait poursuivi. Il pérorait, usant du français comme un avocat, en clamant continuellement de gauche à droite, voilà le marchanté, demandait-il pour l'inflammation au bronchite catarrhale et mauvais rhume. Vous avez dans chaque paquet de quoi vous en débarrasser. Pour le riche, c'est 10 centimes, pour l'ouvrier, c'est 5 cents. À l'époque, 10 centimes et 5 cents avaient la même valeur. 10 centimes le paquet. J'ai entendu dire par beaucoup de personnes qu'on le regretta beaucoup après sa mort, car le pauvre homme avait plus d'un tour dans son sac pour guérir un tas de bobos. Il vécut des années drill pompe, une ruelle de petites rues. Il fut à la base du surnom 22 paquets, désignant un charlatan, car beaucoup de gens ne se fiaient guère à ses herbes médicinales. Voilà, Médier, et qu'en histoire des dieux de là. Pour finir cette chronique, une petite fauve. L'autre jour, Jim Porminé va voter et dit Tom sont très ouvriers d'El Common en train d'ouvrir. Comme c'est des jarres, une affaire ainsi, dit les arlouquis soigneusement. Les premiers font vos trous, mais au bien trou, hein. Les deuxièmes prennent six pelles et repliés les trous. Les troisièmes ramouillent l'affaire. Et ils font sous la tôle 50 cm. Quand j'ai demandé ce qu'ils vivent, ben ils m'ont expliqué qu'ils plantent des fleurs. Mais qu'ils s'y mettaient les fleurs, à vous les recènes, mais s'ils laissent mal au tuyau là. Voilà, me promenant dans eux, j'ai rencontré trois ouvriers communaux au travail. La chose étant assez rare, je les observais soigneusement. Le premier creusait un trou, un beau trou. Le deuxième prenait sa pelle, le remplissait de terre. Le troisième arrosait consciencieusement. Quand je leur ai demandé ce qu'ils faisaient, ils m'ont expliqué qu'ils étaient au service des plantations, mais que leur collègue chargé de mettre la fleur était malade. Voilà, Medjay. Du venir avec quiz du. Et bonne fiesta à tous les papas.
3: Merci, merci. À bientôt.

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2: Alors, à l'occasion du solstice d'été, l'église Sainte-Julienne de Verviers accueillera une expérience sensorielle hors du commun. Ce sera le samedi 20 juin à 21h avec lévitation 360 degrés. Et j'ai Gauthier avec nous pour nous en parler. Bonjour Gauthier.
3: Bonjour Eric, merci de me recevoir. Oui, en effet, lévitation 360, c'est vraiment une expérience musicale et sensorielle immersive créée par la rencontre entre Gilles Delogne et Quentin Dujardin. Et le 20 juin, nous aurons aussi l'artiste de renommée internationale Erwin Van pour les accompagner. C'est un projet qui propose un véritable voyage sonore 360 degrés où le public est plongé dans un univers de vibrations, de résonances et d'émotions. Le concert mêle guitare baryton, bol tibétain, gong, voix, percussion et saxophone dans une approche à la fois artistique, contemplative et profondément humaine. L'objectif n'est pas seulement d'écouter un concert, mais de vivre une expérience immersive qui invite à ralentir, à ressentir et à voyager intérieurement dans notre monde où nous sommes sans cesse sollicités par moult notifications et appels téléphoniques.
2: Ok, donc l'idée, j'imagine, donc c'est d'arriver effectivement sans son téléphone, en tout cas sans des téléphones état, et l'église sera aménagée de manière particulière pour que le public ressente tout ça.
3: Le public sera placé en cercle autour des musiciens. Le premier cercle, ce seront les personnes qui désirent être couchées.
2: D'accord.
3: Et le deuxième cercle, aux extrémités, ce seront les personnes qui désirent être assis. Les musiciens seront au centre et le saxophone, quant à lui, se déplacera dans l'église.
2: Ok, d'accord. Ah ouais. Oui, donc les trois musiciens. Je pense que c'est un projet qui a fait un peu le tour de la Belgique, voire de l'Europe, hein, ce projet.
3: Alors, pour l'Europe, je ne sais pas. Je sais qu'ils ont été déjà à de nombreux endroits emblématiques, comme Villers-la-Ville. Mmh. Et en effet, ils tournent. J'ai vu que une des prochaines dates est en octobre. Tout ça est sur le site lévitation360.com. Mais en effet, c'est un projet qui commence à prendre de l'ampleur.
2: Alors, on imagine que dans cette configuration-là, donc couché puis assis, les places sont limitées, j'imagine.
3: Les places sont limitées, mais il en reste encore, donc ouais. N'hésitez pas. Et la raison pour laquelle ça se passe évidemment dans une église, c'est du fait qu'il y ait beaucoup de résonance due à la minéralité du lieu et le fait aussi qu'on a tout à fait assez de place pour être une centaine de personnes assis autour des musiciens.
2: Oui, parce que pour le public qui ne s'en rendrait pas compte, Sainte-Julienne est quasi une des plus grandes églises de Verviers avec sa remarque. Là, donc
3: je crois que c'est la deuxième plus grande église de Verviers, tout à fait. Ouais.
2: Il y a un petit clin d'œil artistique, puisque cette église a été imaginée par Charles Thirion, qui n'est nul autre que l'architecte du Grand Théâtre de Verviers, donc quelque part,
3: Tout à fait, c'est ça.
2: Et donc, effectivement, c'est l'occasion aussi de découvrir cette église devant laquelle on passe souvent. Et puis, on se dit, tiens, c'est quoi ce grand bâtiment qu'on voit de partout, hein, parce que cette église, effectivement, elle surplombe Verviers.
3: Tout à fait. Voilà, hier, j'étais à Lambermont, et en effet, en redescendant de Lambermont, on voit Sainte-Julienne de là aussi.
2: Oui, non, effectivement, c'est un bâtiment un peu phare, entre guillemets, sur Verviers. Donc tout le public sera installé, ça se passera dans le chœur, j'imagine, les chaises seront écartées. Voilà.
3: Non, ça se passe dans la travée.
2: Dans la travée, ok, d'accord.
3: Dans la travée, donc en plein centre de l'église, en dessous... En dessous des voûtes, et ce sera vraiment une parenthèse rare. Dans un moment, on pourra simplement écouter, ressentir, se laisser transporter. D'ailleurs, les gens disent que c'est souvent... C'est pas qu'un concert, c'est vraiment une expérience de vie qui reste longtemps en mémoire. Gilles Delogne, c'est un musicien, un chercheur sonore, un praticien en théorie par le son. Depuis plus de 10 ans, il explore le lien entre musique, vibration, conscience et bien-être. C'est lui qui va travailler les bols tibétains, les gongs, la voix et les instruments résonnants. Et à travers Lévitation 360, il cherche à relier la dimension artistique et la puissance émotionnelle du son. Quant à Quentin Dujardin, c'est un compositeur, un guitariste, un producteur. Il est actif depuis 2001 et il est reconnu pour son univers musical singulier, influencé par les musiques du monde, le jazz et la musique contemplative. Son jeu de guitare baryton apporte à Lévitation une profondeur mélodique et une dimension cinématographique qui dialogue naturellement avec les vibrations de gong et des bols. Enfin, Erwin Vann est une, comme je le vous disais tout à l'heure, figure emblématique du jazz européen. C'est vraiment une icône dans le milieu du jazz en Belgique. Il a joué dans le monde entier avec des musiciens de renom. Et j'ai appris très récemment que c'était aussi un excellent enseignant de yoga.
2: D'accord, ok, oui, donc d'où peut-être l'idée effectivement qu'il rejoigne ce projet, effectivement. Voilà. Alors bon, on a dit... Proximité, mais il en reste heureusement. Réservation conseillée quand même aussi.
3: Réservation conseillée, en effet, ce sera beaucoup plus facile pour pouvoir appréhender l'espace à utiliser par le public et par les musiciens. Mmh. Et donc, la réservation se fait sur Lévitation 360. Vous aurez le choix entre une place assise ou une place couchée. Les places couchées sont à 30 euros, les places assises sont à 25 euros.
2: Lévitation360.be, c'est ça ?
3: .com.
2: .com, ok. Lévitation360.com, ok. Lévitation360.com, ok, c'est simple, effectivement, à retenir. Ok, ben voilà, je pense qu'on a fait le tour, Gauthier.
3: Oui, je voulais simplement rappeler qu'il ne faut pas être un aficionado de jazz ou de musique méditative pour apprécier. C'est vraiment une expérience qui se vit, c'est une expérience... vibratoire, accessible à tous et surtout une invitation à la détente, à faire une pause, à faire un pas de côté ou à prendre peut-être un peu de hauteur.
2: Mmh. Ok, bon rappel, donc c'est le samedi 20 juin, en plus un jour particulier puisque c'est le solstice d'été, à 21h. Donc,
3: à 21h.
2: Ouais, c'est ça. Le moment où la nuit commence doucement à arriver. Là.
3: Tout à fait.
2: Donc, voilà. Et donc, c'est à Sainte-Julienne, l'église Sainte-Julienne, lévitation660.com pour réserver. Merci Gauthier d'être venu nous parler de cette organisation, donc du comité culturel Sainte-Julienne.
3: Merci beaucoup Eric de m'avoir reçu.

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3: Bonjour Joël.
4: Et bonjour Eric.
3: Et donc voilà, patrimoine aujourd'hui, hein, un bâtiment emblématique du centre de Teux. Je pense que tout le monde sait où il se trouve, en face de l'église. Et en plus, il est en travaux en ce moment. En tout cas,
4: Hier, il y avait le bal aux lampions. Donc forcément, tous ceux qui s'y sont rendus ont dû, au cours de la soirée, le voir à un moment ou l'autre.
3: C'est clair, c'est voilà, clair. On travaille.
4: Droit connu.
3: On y travaille enfin.
4: On y travaille, oui. Enfin, on va l'évoquer, justement.
3: Voilà.
4: Donc voilà, aujourd'hui, Franche Histoire continue donc la série sur les anciennes demeures teutoises, en s'intéressant donc à nouveau à un édifice incontournable du centre historique de Teux, comme tu l'as dit, son presbytère. Alors une fois de plus, nous allons nous référer aux écrits d'Alex Gounet pour vous faire découvrir cet élément de notre patrimoine architectural du centre ancien de la cité franchimontoise. Et ce presbytère a été classé comme monument historique par le patrimoine wallon le 12 juillet 1978.
3: Ok.
4: Donc voilà, ça aussi pour la restauration, c'est quelque chose dont on doit tenir compte.
3: Hein. Ouais.
4: Voilà. Ceci étant dit, le presbytère donc se niche modestement, comme il se doit pour un bâtiment ecclésiastique, au fond d'une esplanade en face de l'église, comme tu l'as dit. Il a belle allure avec son vieux portail, sa cour d'honneur, et se révélerait encore plus spectaculaire sans les dépendances qui lui ont été imposées à gauche et à droite au 19e siècle. Donc ça, ce sont les deux bâtiments annexes en briques.
3: Ouais, c'est ça.
4: Voilà, pour ceux qui se demanderaient ce que sont ces annexes.
3: Ouais.
4: Ainsi, la maison du curé paraît s'être trouvée à cet emplacement depuis des temps immémoriaux. Mais le bâtiment, au volume actuel, a été édifié au XVIIe siècle. À ce moment, le vénérable curé, maître Anceau, gouverne la paroisse, soit de 1636 à 1689. Né en 1597, il était licencié en philosophie. Donc, c'était quand même pas un personnage, je vais dire, sans instruction.
3: Ouais, non, c'est ça. Quand je réfléchis, né en 97, il est arrivé à 40 ans à Teux et il est resté encore 50 ans, quasi.
4: Donc, oui, il est resté longtemps, effectivement. Ouais, il a vécu presque. Il avait 92 ans.
3: Ouais,
4: donc, oui, c'est assez. À cet âge, à cette époque-là, c'est plutôt exceptionnel,
3: ouais,
4: comme longévité.
3: Ouais.
4: D'ailleurs, sa pierre tombale, en marbre noir, peut encore être admirée dans le cœur de l'église. D'après le linguiste et philologue wallon Jules Feller, c'était un de ces bons vieux prêtres d'antan, frayant avec ses paroissiens et dont son franc-parler ne ménageait pas toujours les autorités locales. Peut-être ne craignait-il pas à l'occasion de trinquer avec les petits, Anceau était populaire. Il eut en tout cas main démêlée avec les autorités religieuses et les autorités locales. Démêlés qui alimentèrent des pasquis wallonnes, dont nous parle Feller, qui est un spécialiste de la langue wallonne, dans un petit fascicule paru en 1930. En 1687, mais en passant ce matin pour voir l'état du chantier, et j'ai regardé le panneau que la commune a mis pour expliquer le chantier, un petit peu le coût et les intervenants sur les travaux, on mentionne la date de 1675. Donc peut-être que la WAP a des documents dont je n'ai pas eu accès, mais voilà. Que ce soit 1687 ou 1675, voilà. Sur 12 ans près, la date de construction de ce presbytère. Donc à l'époque, le précédent bâtiment tombait en ruine et le magistrat de Teux décida de le reconstruire. Le curé n'a pas de grandes exigences. Le curé, on l'a dit, Anceau. Hein. Il demande seulement une chambrette avec un poêle au rez-de-chaussée car il souffre de la goutte. Et monter un escalier lui est pénible. Pourtant, l'administration va élever une maison formant un carré parfait de 40 pieds de côté qui ressemble à un petit château. Petit château que tu as mentionné dans l'annonce du sujet du jour. Donc voilà, d'où l'expression de ce petit château. On n'avait nullement tenu compte des propositions d'économie du curé Anceau et le presbytère coûtera très cher, surtout aux manants qui auraient préféré apporter leur contribution en travail plutôt qu'en espèces. Surtout à cette époque où tout était écrasé par des contributions de guerre exigées par les nombreuses bandes de soldats étrangers qui traversaient notre région. Oui, on est à l'époque des guerres de Louis XIV, c'est aussi à cette époque-là que la tour du Baloir au château de Franchimont a été dynamitée par les troupes du roi Soleil,
3: avant
4: de faire le siège de Limbourg. Voilà, cette parenthèse étant dit, on va revenir sur notre sujet. Mais voilà,
3: situer les choses en parallèle.
4: Je pense que c'est important quand même de situer un peu le contexte dans lequel on se trouve à ce moment-là.
3: Ouais.
4: Donc voilà. Donc ces troupes de soldats étrangers qui traversaient notre région et qui évidemment se servaient et rançonnaient un peu sur la population, il fallait les nourrir, les loger, donc voilà. Ouais. Tout ça coûtait évidemment très cher et n'était évidemment pas une source de réjouissance à l'époque. Voilà, donc notre curé Anso ne se gênera-t-il pas pour critiquer les membres du magistrat et de condamner les avantages qu'en retirèrent certains? Donc voilà. Quand on discute des fois du coût des travaux et que certains pourraient en retirer, on voit que ce n'est pas neuf. Hein.
3: Non.
4: Voilà, voilà. Ce bâtiment relevait probablement du style mozan. La façade, en moins long, était sans doute percée de petites fenêtres. On y retrouve certaines caractéristiques, comme les fers d'ancrage ou encore la haute toiture, percée de deux lucarnes assez éloignées de la corniche, soutenue par des tasseaux en bois. Alors, ce sont des termes, évidemment, d'architecture. Si vous voulez en savoir plus, comme on dit toujours, une petite recherche sur Internet. Maintenant, on trouve facilement... Voilà, si vous voulez un petit peu vous y retrouver dans tous ces termes un peu techniques. La bâtisse sera entièrement modifiée en 1770, comme ce fut le cas de nombreuses maisons de pierre à teux. On recherchait désormais plus de confort, surtout davantage de lumière, et on sacrifiait la sécurité à la clarté. On opta ainsi la façade actuelle, ouverte de 9 fenêtres et d'une porte entourée de pierres calcaires et surmontée d'un linteau droit échancré. Le presbytère était précédé d'une cour d'honneur pavée dont l'accès se fait par un robuste portail en pierre calcaire datant du XVIIe siècle avec un cintre reposant sur de larges pieds droits flanqués de pierres chasse-roues. Donc ces pierres chasse-roues, c'est évidemment pour empêcher que les calèches aillent taper contre les encadrements du portail.
3: Voilà. Ouais.
4: Donc on les voit encore quand vous vous promenez, on en voit encore assez bien dans ces pierres chasse-roues.
3: Ouais.
4: Voilà. Notre portail d'entrée est surmonté de 2 pommes de pin qui ont été ajoutées. Les 2 vantaux de porte cochère étaient ouverts d'un grillage en fer forgé dont les entrelacs laissent à découvrir les lettres SL, rappelant le nom du curé de la paroisse de 1714 à 1742, Charles-Denis de Sluse. Alors, celles-ci ont été enlevées lors des travaux de restauration en 1794, travaux que Alex Gonnet mentionne au moment de la sortie de son petit ouvrage sur lequel je me base. Donc, cette époque, moi je me souviens de ce portail en bois qui était là encore avant qu'on ne place les.
3: Oui, effectivement, avec les ouvertures carrées.
4: Voilà, donc je pense que les ouvertures carrées on voyait qu'il y avait du fer forgé, sont peut-être justement ces initiales dont on parle hein, d'origine. On verra bien. Ce qui aura dans quelques mois. Donc voilà, comme je le dis, ce portail en fer forgé a été remplacé par un portail en bois. Et dans le courant des années 2010, la stabilité du portail est compromise. La porte est retirée et on y place provisoirement des étançons. Et du provisoire qui va quand même durer une dizaine d'années. N'est que depuis quelques jours que les travaux de restauration ont commencé. J'ai vu un article daté du 5 juin, donc je dirais que ça a commencé début du jeu. De ce mois de juin. Hein, et ces travaux de restauration de la maçonnerie, donc comme on l'a dit, sont quand même entourés puisque c'est classé, donc d'où l'intervention de l'agence du patrimoine wallon dans le projet et par le financement évidemment, puisque quand c'est classé, on peut demander un subside de restauration, qui est évidemment intéressant pour la commune qui est propriétaire du presbytère. Alors, donc, ces travaux de maçonnerie devraient normalement rendre toute la splendeur au portail. Et si tout va bien, seraient terminés à l'automne 2026. Donc, on se réjouit déjà de voir le résultat. Alors, passons maintenant à la façade arrière qui mérite également un coup d'œil car dans ce bâtiment, l'envers vaut l'endroit. Elle est également en moins long et percée de 10 baies avec un linteau courbe en clé passante. La porte de 2 battants donne accès au jardin. Elle est précédée d'un imposant perron à 7 marches entouré de 2 pierres latérales courbes qui vont en s'élargissant et se terminent en colimaçon. Au mur de Moillon, incisé, borte le jardin du côté ouest. Il faisait probablement partie du système de fortification de Theux au XVIIe siècle et dominait le ruisseau du Wayau qui coulait à ciel ouvert dans ce qui est de nos jours la rue Charrue. Ceux qui sont allés voir l'exposition des chroniqueurs l'an dernier, la très belle exposition de peinture, ont pu voir une peinture justement où on voit le Wayau à ciel ouvert dans ce qui est la future rue Charrue. Donc, une très belle peinture qui nous montre ce qui était donc ce mur et à l'époque.
3: Ouais.
4: Voilà, donc ceci étant dit, ce mur rejoignait la porte fortifiée de Verviers, située à l'entrée de la place du Perron. Le terme de « petit château » attribué au XVIIe siècle au presbytère n'est donc pas totalement usurpé. Il a accueilli, depuis la mort du curé Anceau, une longue lignée de 23 pasteurs couvrant une période de 300 ans. Alors je mets 23 pasteurs, il faut en rajouter, je pense qu'on doit être à 26 maintenant, hein, parce que l'article date de 1994 et je pense qu'il y a eu 4 curés depuis. Donc
3: oui,
4: 27e
3: bientôt, pour toi tout annoncé bientôt.
4: Voilà, exactement. Donc rappelons simplement les abbés de la deuxième partie du XXe siècle, hein, l'abbé Wirtzfeld de 1948 à 1966, le curé de la Croix de 1966 à 1970, l'abbé Sternot de 1970 à 1983, l'abbé Grégoire de 1983 à 1990 et l'abbé Henry Way de 1990 à 2005. C'est, à ma connaissance, le dernier curé Theux à avoir habité le presbytère.
3: Oui, ouais, c'est vrai qu'après, ils n'ont plus habité.
4: Le futur successeur de l'abbé Jean-Marc Ista, qui est notre actuel curé, renouera-t-il avec cette pratique ?
3: Il paraîtrait que oui. J'ai, d'après mes infos, perso,
4: et je
3: une
4: pense,
3: idée.
4: Voilà, c'est pour ça que je l'ai intégré dans la fin de ma chronique. Donc, voilà, si ça se fait, cela nécessitera sans doute quelques travaux de rénovation, parce que finalement, ça fait quand même 20 ans passés que ça n'a pas été habité de manière régulière et je pense qu'à l'époque il fallait déjà faire des travaux en tout cas de rénovation on est peut-être pratiquement à 40 ans les derniers travaux qui ont été faits, donc voilà, ce serait quand même bien pour le futur prêtre s'il y habite d'avoir quand même un petit peu un confort un peu plus moderne, je lui souhaite en tout cas, voilà. Alors le presbytère c'est le lieu d'habitation, donc on l'a dit, mais actuellement, c'est aussi un lieu où les réunions et certaines activités d'unité paroissiale ont lieu. On accueille aussi dans l'une de ses ailes les archives paroissiales. Riche fonds, s'il en est, qui est trié, classé et inventorié depuis de nombreuses années par Paul Berthollet et l'abbé Marcel Villers. Pour être complet, signalons que début du XXIe siècle, certains élus communaux auraient bien vu le presbytère sécularisé et réaménagé pour être dévolu à une activité d'horeca de style bistrot-brasserie. Okay. Il n'en fut rien. Je ne sais pas si tu le savais, mais voilà.
3: Non,
4: j'en ai entendu parler il y a quelques semaines.
3: Okay.
4: Et voilà, donc ça ne s'est pas fait. Voilà, c'est vrai que le lieu est joli avec la cour.
3: Ça
4: pourrait se prêter à ça. Voilà. Mm-hmm. Maintenant, bon, il est quand même encore utilisé par la paroisse. Donc voilà.
3: Saint Paul et compagnie.
4: Je pense
3: aussi,
4: que
3: donc, voilà,
4: il n'est pas inoccupé. Donc voilà, si ça se présentait, pourquoi pas. Voilà. Ce n'est pas
3: accueillir une radio aussi. Hein,
4: ça
3: jamais,
4: pourrait,
3: hein, voilà.
4: Oui, ou amuser. Parce
3: ouais,
4: que
3: pour amuser, effectivement.
4: Un petit
3: très
4: musée,
3: bonne idée.
4: Voilà,
3: ouais.
4: C'est aussi un sujet dont j'ai déjà discuté avec certains passionnés de patrimoine.
3: Je coche la case musée, je vois.
4: Et donc voilà, c'est vrai que le lieu quand même est vaste et pourrait forcément accueillir un beau petit musée sur Theux et les Franchimonts. Voilà, donc on ne sait jamais. Appel est lancé si un jour des projets devaient se réaliser. Voilà ce que nous pouvions dire sur notre vieux presbytère, élément incontournable du paysage de la place de l'église et évidemment du monument aux morts qui est évidemment un monument central de cette place de l'église ou du place du monument mais qui en fait est la rue Chaussée, parce qu'on se trompe souvent, mais
3: clairement,
4: voilà, ça fait partie des trois éléments, je vais dire, caractéristiques du lieu.
3: Ouais, la plus vieille rue tout d'ailleurs, la rue Chaussée.
4: Voilà, exactement. Et donc il me reste tout simplement à vous souhaiter un agréable moment à l'écoute de Radio 4910. C'est la dernière fois qu'on donnera cette appellation.
3: Peut-être pas, enfin, je ne sais pas, parce que Peut-être pas, parce qu'en fait, le changement se fait le 21 septembre, donc à mon avis, on se reverra avant.
4: Donc, oui, non, normalement, on se reverra quand même d'ici là. Voilà, on aura repris nos activités. Donc, voilà, moi, je vous donne, non pas rendez-vous prochainement comme d'habitude, mais donc à notre rentrée, probablement début septembre, pour un prochain numéro de Franche Histoire, puisque la chronique, elle, ne changera pas de nom.
3: Ben non, évidemment, il n'y a pas de raison. On va pas appeler Bleu Clair Histoire ou je sais pas quoi, mais voilà. Non, effectivement.
4: Franche Histoire convient toujours très bien pour les deux.
3: Et effectivement, de toute façon, comme j'ai toujours dit, enfin, comme on va le présenter quand on annoncera le changement de nom, c'est qu'effectivement, on ne change rien. On affirme juste un nom qui correspond peut-être plus à notre identité, mais le reste restera exactement pareil.
4: Exactement, on sera toujours là, on l'espère.
3: Voilà, espérons. Effectivement. Oui, si on n'est plus là, c'est pour d'autres raisons.
4: Voilà.
3: Ok, on te remercie.
4: Avec plaisir.
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0: Bah, il la remercie de l'avoir accompagné à la guerre.
1: Vous parlez sérieusement ou vous vous moquez de moi?
0: Bah non, il se moque pas d'elle, mais regardez, tous ses journaux, ses cigares, tout ça.
1: C'est... Ah, je manque d'originalité, c'est vrai. Savez-vous que nous nous séparons pour la première fois?
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1: 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Dois-je comprendre

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2: Si l'on concentre l'histoire de l'univers sur une année, le Big Bang se produit le 1er janvier. La Terre se forme début septembre. La vie y apparaît le 9. Le 31 décembre, les grands singes déboulent à 14 heures. Homo sapiens, l'homme moderne, aussi moderne que Big Flo et Oli, débarque à 23h48.

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j'ai fait connaissance d'un groupe d'amis vivant en communauté dans le même lit. Comme je ne buvais pas, je ne me droguais pas et n'avais aucun complexe, je crois qu'ils en sont restés.

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1: Bon, bah bonjour Raphaël.
2: Bonjour Eric.
1: Alors, pour le Centre Lumea, de quel sujet souhaites-tu partager à nos auditeurs ?
2: Aujourd'hui Eric, je viens vous parler des couples qui brûlent et qui attendent souvent fort tard pour entamer une réflexion de fond, souvent avant d'imploser. Parce que pour le moment, il y a beaucoup de couples qui sont mis à l'épreuve. L'atmosphère est un peu électrique, un peu partout dans beaucoup de relations. Et vous qui avez la chance de vivre en couple, comment est-ce que vous ressentez la qualité de votre relation ? Est-ce que ce couple vous fait pétiller ? Est-ce que votre relation est noble, délicate, aimante ? On sait tous que le quotidien met à l'épreuve beaucoup de couples, les routines, nos fragilités personnelles. Mais il y a un constat que font beaucoup de thérapeutes de couple, c'est que souvent les couples consultent fort fort tard.
1: Alors est-ce que tu peux nous dire le temps de latence moyen avant de consulter ?
2: Eh bien le temps de latence, Eric, c'est 5 à 6 ans après l'apparition des difficultés.
1: Ah ouais, quand même, oui.
2: C'est un long temps.
1: Ouais, ouais.
2: Pas au moment où les premières difficultés apparaissent, mais lorsque la distance a déjà eu le temps de s'installer, que les blessures et les petites égratignures se sont déjà accumulées, et que le lien s'est quand même déjà bien fragilisé dans sa profondeur.
1: Oui, 6 ans, c'est quand même long.
2: C'est long, oui. Et en 6 ans, n'importe quel couple a le temps de s'abîmer un peu durablement. Pourtant, pour ceux qui ont la chance d'en vivre, une relation de couple, c'est précieux. Dans une vie, on rencontre peu de personnes avec lesquelles un vrai partage est possible, où on peut à la fois avoir un lien d'attachement, un futur commun, une forme d'évidence, et de l'amour sous 1000 formes différentes. Quand ça existe, c'est pas anodin, et peut-être que ça mérite d'être honoré avec plus d'attention.
1: Et qu'est-ce que tu as amené, Raphaël, en studio ?
2: Ben moi, je fais de l'escalade et j'ai amené un morceau de corde, vieille corde d'escalade.
1: D'accord.
2: J'ai coupé un petit morceau ce matin pour le studio, je sais pas si on la voit bien à la caméra.
1: Ouais.
2: Mais la corde, pour moi, c'est une très belle métaphore de la relation de couple. D'abord, la corde, elle a une âme, elle a une gaine.
1: Ouais.
2: Et puis, une corde, en fait, c'est composé de nombreux filaments. Dans cette corde, il doit y en avoir, à mon avis, un petit millier. Et une corde, elle peut encore tenir s'il y a encore assez de filaments qui tient. Le problème, c'est que l'usure d'un couple, c'est un peu comme l'usure d'une corde. Quand il y a trop de filaments abîmés, à un moment donné, la corde, elle ne tient plus vraiment. Et souvent, elle casse.
1: Et qu'est-ce qui fait souvent que les couples attendent une lente détérioration ?
2: Ben, ce qui complique les choses, c'est que souvent, ce n'est pas très spectaculaire, la dégradation d'un couple. Ça vient de façon lente, de façon un peu imprévisible. C'est d'abord le ton qui change, l'émerveillement qui disparaît. Parfois, on a des attentes qui deviennent irréalistes, on perd un peu notre tolérance. Ce qui nous amusait commence à nous agacer. Parfois, on a aussi un manque de transparence, un manque de communication profonde sur vraiment ce qui nous met dans un confort ou dans un inconfort. Et puis, parfois, on laisse un peu l'éloignement s'installer. Tout ça, isolément, ça n'est pas grave. Mais l'accumulation et puis la structuration à la longue, c'est comme si une magie s'estompe, s'efface. Et c'est pour ça que la thérapie de couple permet de mettre en lumière certains de ces mécanismes. On identifie comme des petits travers qui se sont installés calmement. On n'est pas là pour culpabiliser, on est là pour comprendre ce qui se joue dans nos réactions, dans nos actions-réactions, remettre des mots sur des besoins qui ne sont pas toujours exprimés. Et puis dans un couple, on évolue. Alors parfois, les besoins qu'il y avait il y a 2 ans ne sont plus les mêmes que ceux qui sont maintenant. Et puis réapprendre souvent à se parler d'une meilleure façon, parce que dans beaucoup de couples, la manière dont on s'adresse à l'autre a souvent perdu un peu de noblesse et de délicatesse. La thérapie de couple, c'est encore plus efficace si en plus les partenaires se rencontrent eux-mêmes en individuel. Parce que souvent, on a chacun nos blessures qui influencent nos réactions. Et quand certains disent qu'une thérapie de couple, ça coûte cher, en tout cas, c'est beaucoup moins cher qu'une séparation et un divorce. Ça, c'est clair.
1: Oui, c'est clair. Alors, qu'offrez-vous au Centre Lumea pour les couples ?
2: Alors, chez Lumea, on accueille les couples avec beaucoup de délicatesse parce qu'on sait que ça n'est pas simple de faire cette démarche. On a souvent l'impression qu'on lave mieux son linge sale en famille. S'exposer devant quelqu'un, c'est une démarche qu'on honore avec beaucoup de respect. Et puis, en fait, il faut savoir aussi qu'en thérapie de couple, on s'amuse beaucoup. Parce qu'à un moment donné, il y a aussi beaucoup d'humour, beaucoup de légèreté, il y a aussi beaucoup de bons moments. Et quand le couple s'engage, en fait, au bout d'une ou deux séances, il y a déjà plein d'améliorations. Donc, en fait, c'est assez grisant de voir que la communication se remet en marche, qu'on peut à nouveau rire de petites choses légères. On n'est jamais là pour gagner sur une discussion, ni chercher un coupable ou un responsable. on met de la clarté où il y a de la confusion, on essaye de remettre, de redonner de la marge à la relation. Alors, parfois, ça permet de réparer, souvent. Parfois, ça permet de se repositionner. Et puis, parfois aussi, c'est une manière d'acter calmement que des chemins divergent. Mais en tout cas, on sort d'une usure silencieuse. En fait, la vraie question, c'est... La vraie question, ça n'est pas est-ce que ça va mal pour consulter. La vraie question, c'est est-ce que cette relation compte encore assez pour que je m'en occupe maintenant. Voilà, c'est tout ce qu'on vous souhaite au Centre Lumière, c'est de partager des beaux moments en couple avec la gratitude au cœur.
1: Eh bien, merci Raphaël.
2: Merci Eric.
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1: 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Romain Cabet, bonjour.
2: Salut Jean-Luc, tu vas bien ?
1: Bien. Alors, les assurances Solidas se déplacent sur les événements ?
2: Exactement, mais quand on est invité, hein, et je le demande assez souvent.
1: Un petit conseil, même aujourd'hui, même dans le cadre des Franco, c'est merveilleux. Un grand merci d'être venu sur la terrasse du grill du casino
2: merci
1: de Spa.
2: Merci à vous pour l'invitation.
1: Voilà. Et alors, justement, on parle assurances Solidas, mais ici à Spa, j'ai entendu parler de Seine-Baloise.
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1: Alors, petit conseil assurance grâce à Romain Cabet et les assurances Solidas. Aujourd'hui, j'ai envie de parler justement d'assurance sur des événements, sur des petits événements, gros événements et événements de toutes sortes. Comment être bien couvert ? Il arrive toujours souvent des petits imprévus quand même.
2: Toujours. Mais le sujet, oui, d'aujourd'hui, on prend sujet d'actualité. Hein. Ici, on est en itinérance. On va appeler ça, votre activité est en itinérance pour l'instant. Mais c'est un point d'attention, comme toujours. C'est un mot que j'aime bien utiliser parce que on ne va pas dire que tous les cas sont pareils, mais le client, je vais dire, on lui conseillera toujours de venir vers nous quand un point d'attention s'affiche. Le point d'attention ici dans ce cas-ci, c'est ben voilà mon activité, je l'étends géographiquement ou en tout cas je sors du lieu classique où mon activité se déroule. C'est un point d'attention parce que potentiellement le contrat doit être ajusté ou en tout cas on doit potentiellement faire attention à est-ce que le contrat couvre correctement la chose.
1: Donc les organisateurs en principe assurent leurs clients, les abonnés, les gens qui vont voir les concerts.
2: C'est ça. Alors on parlera toujours principalement de responsabilité civile, hein, donc vraiment les dommages qu'on pourrait causer à un tiers, mais cela s'applique évidemment à tous les contrats. Les véhicules, par définition, ils sont couverts pour bouger, et encore, parce que sur des événements, un véhicule peut être prêté à d'autres personnes, c'est quelque chose à laquelle il faut faire très attention. Le conducteur habituel qui change ce genre de choses, il faudrait y faire attention. Tout ce qui est matériel transporté, donc ça c'est le deuxième volet, ben, en fait on a deux possibilités, soit que le matériel était couvert par le contrat d'assurance incendie et là il faut réfléchir à donner une extension pour que le matériel soit couvert dans d'autres endroits, ou alors le matériel, ici on a beaucoup de matériel électronique, ce genre de choses, tout ça peut être couvert par des contrats tout risque, en fait des contrats qui couvrent là dans le monde entier pour la chute, la casse, etc. Donc toujours toujours voir avec le courtier quels sont les potentiels soucis qui peuvent survenir dès qu'on modifie en fait notre mode de fonctionnement classique.
1: Si bien sûr légalement il n'y a pas de problème.
2: C'est ça, tout à fait. Ça me renvoie principalement sur les deux autres garanties qu'on n'avait pas encore développées, je vais dire. Donc la responsabilité civile, pour rappel, c'est le type de contrat qui va couvrir en fait les dommages que l'on peut causer à de tierces personnes. Il y a des personnes qui te regardent, ça me fait rire. Je n'ai pas l'habitude. mais je vais dire, donc la responsabilité civile, c'est vraiment ce contrat qui va couvrir les dommages qu'on peut, la faute que l'on commet et les dommages qu'on peut causer à une tierce personne. Voilà, de nouveau, le fait de sortir de son local, de sortir de son activité, du cadre de son activité classique peut avoir des limitations. Là, évidemment, c'est surtout la limitation géographique que je pourrais être en premier. Pour des événements comme ça qui restent dans le pays, il n'y a jamais réellement de soucis à ce niveau-là.
1: Donc si pénalement on n'est pas bien garé avec son véhicule, la faute reste au conducteur.
2: Oui, c'est sûr. Après ça reste par définition, ça reste dans le même cadre, que ça reste dans l'activité classique, hein, je vais dire. Le véhicule, c'est comme je citais, le véhicule, le gros point d'attention, c'est vis-à-vis des conducteurs, parce que très souvent, quand on voit des organisateurs d'événements qui vont prendre des utilitaires, les louer ou autre, le souci, c'est que un peu tout le monde, en fait, tous les membres de l'organisation, ou même des bénévoles, par certains moments, vont utiliser le véhicule alors qu'ils ne sont pas forcément renseignés au contrat. Et là, ça là ça peut poser souci. La dernière garantie après la responsabilité civile de laquelle on n'avait pas parlé, c'était tout ce qui tourne autour de la protection juridique. Et là, de nouveau, en fait, c'est de voir quel est le champ d'application, est-ce qu'il n'y a pas des limitations géographiques ou des limitations tout simplement dans les garanties quand on modifie. En fait, donc, le point d'attention d'aujourd'hui, c'est vraiment de regarder à quel moment je modifie mon activité si je ne reste pas au même endroit, dans la même zone de chalandise.
1: Donc voilà, bien ça, c'est pour toute personne qui vient en tant que spectateur ou intéressé par le festival des Francopholies, plus particulièrement ici dans notre cas, mais les gens, les bénévoles, mm-hmm. et les gens qui travaillent, les indépendants qui travaillent dans le cadre d'une organisation comme ça, et, ils ont un contrat assurance avec les organisateurs, les bénévoles, ils sont couverts.
2: Alors ça peut être un ou l'autre, donc les personnes en direct ou bien l'activité qui décide de les couvrir. Donc soit la SBL ou la société qui organise l'événement peut prendre le choix en fait de couvrir ces personnes. Donc en cas d'accident, principalement je pense que c'était à ça qu'on réfléchissait, mais aussi les dommages que ces personnes-là peuvent causer à des tiers, ça peut être couvert en fait par les contrats de l'activité en direct, ou alors la personne peut décider de s'assurer elle-même pour ça. Maintenant, par définition, on va prendre la responsabilité civile. Un bénévole, il est couvert par CRC familial s'il en a une, s'il cause des dommages. S'il a une assurance individuelle accident, s'il a une assurance hospitalisation, ce sont des choses qui le couvriront aussi, même si le souci intervient pendant qu'il preste pour son activité de bénévolat. Maintenant, c'est sûr que c'est beaucoup plus confortable que pour ces personnes-là. L'organisateur, de manière globale, prévoit un contrat pour tout le monde.
1: Il y a monsieur Gaston Lagaffe et autres personnages dans mon genre qui, eh bien, on se vend des soucis de gaffe, mais est-ce que, je sais pas, c'est possible de prendre une assurance d'un jour, de deux jours, de trois jours?
2: Tout à fait. Oui, tout à fait. Donc, ce sont les assurances temporaires qui sont proposées pour ce type d'événement. On parlait entre autres temporaires, c'est surtout, on parlait tout à l'heure des zones géographiques, s'il y a des extensions, dans les contrats d'assistance, par exemple, pour tout ce qui est frais médicaux à l'étranger, on a des possibilités de contrats temporaires, tout comme on a des possibilités de contrats sur base annuelle. Et ça s'applique un peu à tous ces types de contrats. Donc, on va prendre par exemple un contrat qui s'appelle la RC organisateur. Ce sont des contrats qui peuvent être souscrits pour une seule journée ou deux journées, qui ne couvrent que l'événement en tant que tel. Ce sont des très très petites primes, on parle de quelques dizaines d'euros. Et ces contrats-là sont souscrits pour par exemple des SBL qui n'ont pas de contrat RC annuel parce qu'elles font très peu d'événements. Et bien, quand elles feront leur événement annuel ou les deux événements annuels, on leur souscrira un contrat très temporaire en somme.
1: Quels sont les cas les plus souvent répétés de petits litiges ou de petits soucis lors de
2: l'événement? Alors, si tu veux un cas tout frais de ce matin, on a un organisateur de brocante qui souscrit donc son contrat pour une journée pour sa responsabilité civile. Et évidemment, on va se rendre compte que le contrat ici ne fonctionnera pas parce que la personne, en fait, invoque la responsabilité du brocanteur. Pourquoi? Parce qu'elle s'est foulée la cheville dans un petit trou dans le bitume sur la route. Mais la personne en est fortement convaincue de la responsabilité du brocanteur. On rappellera quand même que pour qu'une responsabilité civile soit engagée, il faut une faute, un dommage et un lien causal entre les deux. Je vois pas trop où est la faute du brocanteur quand la route n'est pas en état. Le dommage, il est là, on est d'accord, mais il n'y a absolument pas de faute. Et voilà, ça sont des cas qui peuvent arriver. Quoi.
1: On sait que bon, ce n'est pas une généralité, mais bon, plus il y a de monde, plus forcément il y a des occasions d'avoir des petits sinistres. Ne jamais paniquer, rester calme, faire des arrangements à l'amiable dans la plupart du temps.
2: C'est possible, et très souvent il faut quand même dire, donc on pousse toujours les clients, en fait, il faut pas hésiter à nous contacter. C'est un peu comme un avocat, c'est juste que les avocats ils facturent, nous on facture pas, donc contactez-nous. On est des conseillers à la base, on est des conseillers à tout niveau, on est quand même assez généraliste, on est capable d'orienter un minimum sur toutes les matières, et très souvent d'ailleurs on se retrouve à être des sortes de médiateurs en fait. Donc très souvent il y a des sinistres qui ne sont pas couverts, mais on permet en fait de mettre les gens en accord, ou en tout cas d'orienter un minimum, et ça évite énormément de conflits plus importants par la suite. Donc oui, tout à fait, on peut le faire à l'amiable aussi, on sert à ça.
1: Eh bien voilà, tout grand merci Romain. Eh bien, Solidas présent pendant toutes les Francopholies, particulièrement aujourd'hui.
2: Tout à fait, avec vous juste aujourd'hui, mais sinon on est là aussi les autres jours.
1: Eh bien voilà, à bientôt et bonne
2: merci.
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3: Chansomania, nia nia nia, c'est parti pour un épisode tout neuf. Bonjour, j'espère que tu vas bien, moi je suis très heureux de te retrouver, on va passer une heure ensemble, mais surtout en chanson. Il y a pas mal de sorties d'albums, de découvertes, une chanson vinyle pour clôturer l'émission, et puis en retour aussi quelques décennies en arrière, mais toujours en chanson. C'est comme ça. Chansomania, c'est aussi dans chaque épisode une belle rencontre, et oui, aujourd'hui encore la rencontre est très belle, puisque nous sommes dans une poignée de minutes avec Aldebert, à l'occasion de la sortie de l'album Enfantillage 4 et de la belle et grande tournée qui a d'ailleurs déjà commencé.
4: Papa.

Hey, c'est quoi un EP ? Oh, un EP, c'est un mini-album, genre, voilà, quelques titres. Maintenant qu'on a planté le décor, eh bien, je peux te dire que le premier EP de Monokini est sorti le 26 novembre. Il a pour titre « Merci, bisous ». On vient de s'offrir la chanson « Mon papa ne veut pas ». Tu peux les retrouver sur leurs réseaux sociaux, juste en cherchant Monokini pour avoir plus d'infos et aussi retrouver des vidéos, comme par exemple le clip du titre « Quand c'est non », leur premier single. Alors ce n'est pas ce single que je te propose d'écouter maintenant, mais plutôt celui qui donne le nom à ce premier EP qui est « Merci, bisous », comme tu te rappelles, puisque je te l'ai dit il y a 14 secondes et demie. C'est Monokini dans Chansomania.

j'ai chanté, mais hors micro. Bah oui, quand même. C'est comme ça, Lerita Mitsuko, extrait de l'album The No Comprendo, sorti en 1986. Oui, on voyage très rapidement dans le temps avec les chansons.

À la dérobée, Bertrand Betsch, extrait de l'album La Traversée, sorti en avril 2020. Alors oui, il était temps d'en écouter un titre dans Chansomania, et même deux, puisque tout de suite on s'offre Les Embardés, toujours extrait de ce très bel album. Tout de suite, enfin juste après que je

Dans Chansomania, l'idée générale, et même l'idée principale, c'est de se faire plaisir en chanson. On avait eu l'occasion, à la sortie de son premier album, L'Alchimie des Monstres, de croiser Clopelgag au micro. On s'offre un titre de cet album de 2013, juste pour le plaisir, et c'est déjà énorme le plaisir. On aime beaucoup Clopelgag à Chansomania.

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1: Nous retrouvons maintenant Aldebert en interview et tout d'abord d'ailleurs en chanson. Alors viens t'installer avec nous dans le tourbus. On est tranquillement installé parce que la tournée est belle et très très longue. Alors tu auras vraiment plein d'occasions de croiser Aldebert sur la route.

0: Le Grand Voyage ouvre l'album Enfantillage 4, sorti le 27 août. Aldebert, Guillaume de son prénom, s'entoure de beaux artistes, de Thomas Dutronc à Yannick Noah, de Oxmo Puccino à la famille Souchon, pour ne citer qu'eux. Enfantillage, c'est de la belle chanson pour tout le monde, et on va parler de ça eh bien, tout de suite avec Guillaume Aldebert, puisque nous sommes ensemble. Bonjour Guillaume, bonjour Aldebert.
1: Bonjour.
0: Comment ça va quand on vient de sortir comme ça, là, il y a quelques mois, un nouvel album, un Enfantillage 4 ?
1: Ben, ça va bien, d'autant qu'on peut reprendre le travail physique, c'est-à-dire d'interprétation sur scène de ces chansons, après 2 ans d'écriture quasiment. 2 ans pendant lesquels bon, j'ai pas mal travaillé sur cet album, sur un autre album aussi sorti le 20 octobre, qui est un album pour Mortel Adèle, donc une collaboration avec un auteur de bande dessinée. Et là, on a démarré la tournée fin septembre, et c'est cool de retrouver le public et de se retrouver déjà nous ensemble, quoi. Ouais.
0: Alors on va remonter un petit peu le temps, et pas très très loin, mais Enfantillage 4 signifie qu'il y a eu Enfantillage 1, Enfantillage 2, Enfantillage 3.
1: Ouais, c'est ça, c'est le quatrième volet, donc je me devais de renouveler les thèmes, les sons, les influences et les invités évidemment.
0: Le premier arrive en 2008, quel a été le point de départ de Enfantillage ? Quelle a été l'idée ?
1: Bah, c'était l'envie de se réaliser dans le jeune public, parce que c'est vraiment quelque chose qui me tenait à cœur. Dans mon répertoire d'avant Enfantillage, il y avait beaucoup de chansons qui parlaient d'enfance. Et donc naturellement, moi j'ai glissé vers Enfantillage, c'est un univers que j'ai démarré un petit peu par hasard. En fait, je ne savais pas trop faire de la chanson pour enfants. Je ne sais pas trop le faire d'ailleurs, même maintenant, parce qu'il y a beaucoup d'adultes en fait dans mes concerts. Voilà. Et après, avec le temps, j'ai l'impression de m'être retrouvé artistiquement dans cet univers-là, qui invite aussi les parents et les grands-parents et qui constitue le public d'Enfantillage aujourd'hui.
0: Alors de la chanson pour enfants, c'est toi qui as dit de la chanson pour enfants. Moi j'ai présenté ça, je ne sais pas si tu as fait attention, de la chanson pour tout le monde. Parce que c'est vrai que c'est vraiment pour tout public en fait.
1: Ouais c'est ça. Après, on a besoin d'identifier les projets. Donc souvent, voilà, moi je suis en jeune public, comme on dit. Ce qui n'empêche pas d'accueillir des parents évidemment. Mais voilà, on a dans l'identification de l'univers, Enfantillage, c'est un univers jeune public.
0: Dès le premier album, Enfantillage 1, finalement, il y avait des invités, c'était comme ça, ouais. C'était l'idée de partager les chansons.
1: Ouais, au départ, je voulais faire... je voulais faire un ou deux duos dans l'album, et il se trouve que quasiment tous les gens à qui j'ai proposé m'ont dit oui. Donc on s'est retrouvés avec mon équipe, avec un album un peu multi-interprète, et c'est devenu un petit peu la signature aussi de chaque album. Du coup, on a continué avec le 2, le 3 et le 4 à inviter plein d'artistes.
0: Comment ça se passe justement pour le choix des artistes ? Le choix des artistes, c'est des amis au départ ? C'est en écrivant une chanson, on se dit tiens, ça correspondrait bien un peu à l'univers de cet artiste ?
1: Ouais, c'est plus ça, c'est-à-dire que la chanson invite. Si elle fait l'objet d'un duo, c'est pas toujours le cas, mais ça peut se faire quand même assez souvent. Et en fonction de ce qu'elle dégage en termes d'émotion et de ce qu'elle fédère sur la thématique, sur la couleur, sur l'arrangement, on va naturellement proposer à quelqu'un quoi. Par exemple, la chanson Écran, rendez-nous nos parents, qui est très jazz manouche, on l'a proposée tout de suite à Thomas Dutronc, qui est un petit peu dans cette couleur-là. Il aime beaucoup le swing en général. Pour Double Papa, on a proposé à Calogero parce que l'esthétique globale de la chanson et le thème, je sais qu'il avait déjà écrit sur l'homosexualité, lui, pas sur l'homoparentalité directement. Donc c'est un sujet qu'il avait envie de défendre aussi. Donc c'est comme ça qu'on pratique, ouais. Un petit

0: c'est des personnes que tu connais au départ ou pas forcément ?
1: Pas forcément, je les connais artistiquement. Par exemple, les deux que je viens de citer, Thomas Dutronc et Calogero, je les connaissais pas physiquement, enfin je les avais jamais rencontrés vraiment. Après, il y en a que avec qui j'avais déjà collaboré, je pense par exemple à Jeanne Chéral sur la danse, on avait déjà fait un duo ensemble, et sinon la plupart du temps c'est des gens que je connais pas forcément. Quoi.

0: des écoles.
1: Alors on va parler un petit peu de chiffres, même si, alors on pourrait dire ce ne sont que des chiffres, mais oui, mais quand même, plus de 700 000 albums vendus, plus de 1 million de spectateurs, c'est énorme quand même.
2: Ouais, bah oui, moi ça me parle pas trop, mais c'est vrai que avec le temps, là, ça fait 12 ans maintenant qu'Enfantillage est sur la route quasiment. On a des tournées qui comptent entre 200 et 300 représentations. Donc on voit beaucoup de monde. Et finalement, le fait d'en faire. Alors là, aujourd'hui, c'est exceptionnel parce qu'on fait qu'une représentation, mais la plupart du temps, on en fait deux. Et donc c'est vrai que si on fait deux zéniths, ça fait tout de suite 10 000 personnes par jour. Ça va très vite, ouais.
1: 700 000 albums vendus, je crois que chaque album est disque de platine, ce qui maintenant, à l'heure actuelle, veut quand même dire quelque chose.
2: Oui, parce que le disque, c'est déjà un objet qui est amené à disparaître. On passe vraiment sur le streaming, donc on voit aussi ce que ça fait d'air en termes de vues et tout ça. Mais ouais, ça s'est fait très progressivement et vraiment, c'est je pense que le réseau, c'est vraiment une famille avec des enfants qui en parlent à leurs potes. Et du coup, ils reviennent avec leurs copains et c'est comme ça qu'on a créé notre public, je pense vraiment.
1: Cet album, Enfantillage 4, il est né quand? Enfin, c'est quoi le point de départ d'un enfantillage? Est-ce qu'il faut qu'il y ait un déclic, je sais pas, quelque chose où on se dit, bah tiens, j'aurais ça à aborder que j'ai pas encore abordé
2: Ouais, un petit peu. Il y a l'idée du voyage, vraiment, qui est le fil conducteur de ce disque, qui résonne encore plus fort tant qu'on n'a pas pu voyager pendant ces 2 ans. Et la première chanson, celle qui ouvre, comme tu l'as dit, le grand voyage, c'est un peu ça l'idée. Donc ça peut être un voyage physique, ça peut être un voyage aussi dans l'imaginaire, avec la chanson du monstre, par exemple, avec Alain Dorval. Et du coup, ouais, c'est l'idée de et c'est l'envie d'aller ailleurs, quoi, avec Emmène-moi, je pense, avec Yannick Noah. Et c'est aussi l'envie de d'aborder des sujets que j'avais jamais testé, comme l'homoparentalité ou la chanson écolo très rock'n'roll avec Peter Garrett. J'avais déjà abordé le sujet sous un autre angle avec Tété dans Madame Nature, et là c'était plus une façon rock'n'roll un petit peu frontale de présenter en fait les enfants qui essaient de secouer un peu les adultes, en fait, avec Greta Thunberg, dont une partie de son discours a été samplée. Ça, c'est quelque chose qui m'ont touché en termes d'émotion, donc voilà, c'est vraiment Enfantillage 4, c'est vraiment sortir de ma zone de confort, aller ailleurs. Je pense à la danse avec Jeanne, où je suis allé enregistrer à La Réunion avec des rythmiques et des instruments que je connaissais pas du tout, qui sont le propre du maloya, qui est le style de la chanson traditionnelle de là-bas. Donc voilà, c'est tout ça en fait.
1: Moi, je reviens du coup, et parce qu'on vient d'en reparler sur le titre qui ouvre l'album, Le Grand Voyage, où alors parmi tous les invités qu'il y a dans le disque, là tu es avec ton fils, en fait. C'est quelque chose de particulier, encore plus, j'imagine, là.
2: Bah oui, on avait déjà testé la chanson sur la fin de la tournée Enfantillage 3, où on tournait que dans les zéniths à la fin d'Enfantillage 3, et Charlie venait chanter Le Grand Voyage à la fin. Et ouais, forcément, quoi, d'avoir son fils sur scène. Là, je l'ai en vidéo sur les premières représentations. Il va pas pouvoir venir tout le temps chanter, parce qu'il a école.
1: Oui, mais enfin, pour louper l'école, on ferait n'importe quoi. Enfin, je fais un petit clin d'œil à un Enfantillage 1. Là.
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2: Ouais, bien sûr. Mais voilà, là on a prévu 250 représentations, il pourra pas toutes les faire, mais évidemment, donc quand il est là et qu'on peut le faire, on le fait volontiers, ouais. Blablabla.

0: C'était mieux avant, Aldebert.
1: C'est pas mon auteur préféré en plus. Et à part à côté des cracks, vous jouez un peu d'instrument les deux là?
0: Bah ouais, un peu le saxo.
1: Bien. Bah moi du pipeau.
2: Ah. Mythomane, c'est toujours extrait de Enfantillage 4 avec Aldebert et bah là aussi deux invités. On est avec Guillaume Meurice et Raphaël Mezrahi. Là, je trouve que ça correspond bien aussi au personnage. Enfin, on est bien, on se laisse entraîner aussi dans cette chanson.
3: Bah oui. Là, la volonté c'était d'inviter des comédiens parce qu'on est vraiment sur de l'interprétation et un jeu d'acteur. Et Raphaël et Guillaume sont des amis, donc j'ai pensé assez vite à eux dans cette idée, dans cette chanson où je parle de deux petits garçons qui se tirent la bourre à celui qui raconte les plus gros cracks. C'est ça l'idée.
2: Tiens, moi ça peut me faire un lien aussi, on parlera peut-être un peu encore des chansons après, mais là ça me fait un lien tout trouvé, parce qu'on parlait de Guillaume Meurice qui est dans ce titre, avec Raphaël Mezrahi, mais Guillaume Meurice qui officie sur France Inter dans l'émission Par Jupiter, où on te retrouve aussi, je crois que c'est une fois par mois, pour chroniquer, alors c'est dans Jupiter, mais c'est le mercredi, je crois que c'est un peu spécial, c'est par Jupiclass il me semble.
3: Oui c'est ça, donc c'était surtout l'année dernière en fait, là avec la tournée ça va être un peu plus compliqué cette année, d'autant que j'ai que le mercredi en fait pour voir les enfants, mais là j'y retourne en décembre, j'en fais une en décembre et ouais c'était une expérience super en fait de rencontrer tous ces gens qui sont incroyables, qui sont tous très différents dans Jupiter, et Jupiclass c'était la version un peu pour enfants entre guillemets, même si c'était que sur le papier, du mercredi en fait de l'émission Jupiter, ouais, par Jupiter.
2: C'est un exercice différent du coup d'aller proposer là, des chroniques comme ça, de faire de la radio, on n'a pas le public devant déjà, peut-être ça qui change.
3: Ouais c'est très différent, parce qu'on est en général autour de la table.
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3: Entre 5 et 10, c'est une émission qui fait plus d'un million d'auditeurs à chaque fois, donc c'est et bizarre quoi. Ce rapport-là, moi je le connaissais pas. Et le format chronique que j'ai découvert aussi en m'y attardant, quoi, en fait, en proposant des histoires, des chroniques qui étaient en lien avec la chanson que j'interprétais à la fin de l'émission.
2: Alors moi je voulais revenir sur les chansons du coup de cet album, particulièrement Enfantillage 4, où bah là on vient de l'entendre dans Mythomane, on traite le mensonge, mais il y a aussi alors l'homoparentalité, on en a parlé, il y a des thèmes comme ça, il y a l'écologie. Est-ce qu'on se pose la question à l'écriture justement en se disant notamment peut-être, tiens, on va parler de l'homoparentalité, c'est un sujet qui peut paraître délicat, est-ce qu'on se dit, bah tiens, comment je vais l'amener aux enfants, comment je vais en parler? Ou finalement on se dit, bah non, c'est un public comme les autres, le public, même enfant, est intelligent, donc on peut l'amener de n'importe quelle façon.
3: Oui, c'est ça, c'est vraiment ça, je me suis pas trop attardé là-dessus, c'est-à-dire que toutes les chansons, en fait, elles viennent ou pas. Et je me pose pas la question de savoir si ça match au niveau du vocabulaire ou du ton. Ouais, je leur en parle. Je pense que j'en parle simplement en fait. C'était l'idée, c'est de raconter une histoire d'amour, une histoire de famille, pas de quelque chose de clivant ou de compliqué sur une famille particulière. L'idée, c'était d'en parler comme n'importe quelle famille.
2: Au départ, à la base, enfin, y a rien de clivant là-dedans en fait.
3: Non, mais ça peut l'être pour certains. C'est un sujet sur lequel on peut se faire attaquer, surtout avec les réseaux aujourd'hui, quoi. Donc il y a des gens qui comprennent pas en fait ça, qui n'envisagent pas une famille composée de deux papas. Ça, il y en a beaucoup, beaucoup trop.
2: Il y a un clip d'ailleurs sur cette chanson.
3: Ouais, il y a un clip avec pas mal de familles en fait, des familles homoparentales évidemment, des familles hétéro, des familles monoparentales. L'idée c'était évidemment pas représenter toutes les familles, mais au moins quelques-unes pour exprimer ce qu'on veut exprimer dans la chanson, quoi.
2: Comment se passe l'enregistrement sur un album d'enfantillage où on se dit qu'a priori on vous imagine ensemble en studio, mais est-ce que c'est le cas ou est-ce que chacun fait sa partie dans son coin?
3: Non, on a fait toutes les voix ensemble avec les artistes, sauf Peter Garrett et Youssou N'Dour, parce qu'ils étaient en Australie et au Sénégal. Donc là, ils nous ont envoyé les bandes. les sessions Pro Tools, mais la plupart du temps, tous les invités ont fait les voix, je refais la mienne avec eux pour avoir ce moment un peu de communion et d'enregistrement, c'est important quoi.
2: Ouais. Ah bah la rencontre humaine, et surtout encore plus peut-être maintenant, c'est très important de se rencontrer.
3: Ouais.
2: Sur scène, comment ça se passe? Donc du coup, tu l'as évoqué, tu as dit que Charlie était là quelquefois quand il pouvait, sinon c'est sur écran. Est-ce que c'est aussi le cas pour d'autres invités? Est-ce qu'il y a des sessions sur écran, des vidéos, ou est-ce qu'il y a des invités qui sont quelquefois sur la tournée?
3: Il y aura des invités sur les parisiennes parce que c'est plus facile. Après, moi en général, je fais toutes les voix. Par exemple, une chanson sur l'arnaque, je vais faire la voix d'Oxmo Puccino. Sur Double Papa, je vais faire la voix de Calogero. Et Nina, qui est sa fille, donc qui chante, qui joue le rôle de Camille, va être en vidéo, projetée en vidéo. Et pareil pour Peter Garrett et Youssou N'Dour. Il y a aussi Chloé, qui est une chanteuse de La Réunion, qui chante en créole. Elle aussi, elle est représentée sur le fond, elle apparaît comme ça dans la chanson. Donc de temps en temps, quand on peut vraiment pas faire autrement, on installe la vidéo.
2: Et sans vouloir peut-être trop dévoiler, je sais pas, on est plus dans du concert ou du spectacle? Enfin, il y a des choses qui se passent scéniquement, sans vouloir trop dévoiler non plus.
3: Non, il y a toujours moi je vais toujours favoriser l'échange avec le public. Il y a toujours une mamie volante à la fin qui vient, qui est portée par des papas, qui fait super mamie. Ça, c'est un truc qu'on avait découvert sur le 3. Toujours. Alors oui, il y a une dimension spectacle forcément parce qu'il faut qu'il se passe des choses. C'est surtout pas l'interprétation du disque sur scène. Il faut amener une autre dimension. Ouais.
2: Et là, c'est une grosse tournée, encore une fois, j'ai envie de dire. Et alors, plein de dates en France. Je pense qu'on trouve tout ça sur aldebert.com. Et aussi une tournée alors à l'international, notamment au Vietnam, Singapour, Hong Kong. Plein de belles dates à venir, en fait.
3: Ouais, on va pouvoir revoyager, retourner là où on aurait dû en fait commencer l'album, c'est-à-dire enregistrer des locaux et tout ça. On a pu le faire que à La Réunion parce que le Covid nous est tombé sur la tronche. Mais du coup, ouais, là, on repart un petit peu à l'international. C'est quelques dates comme ça, mais c'est loin et c'est cool.
2: Qu'est-ce qu'il fait Guillaume Aldebert? Alors peut-être là, on va revenir sur Guillaume du coup, parce qu'on sort un peu du côté artistique. Mais quand tu ne fais pas de tournée, quand tu ne fais pas de chansons, je sais pas, quels sont tes hobbies? Qu'est-ce que tu fais?
3: Alors, je fais pas mal de sport. J'aime bien les sports de montagne. Moi, j'habite un peu sur une colline perchée dans l'Est. Du coup, je fais de l'escalade, je fais du trail. Qu'est-ce que je fais d'autre? Du ski quand je peux faire du ski. Et sinon, pas mal de choses. Moi, j'aime beaucoup la bande dessinée. Donc, j'en consomme pas mal. Quoi d'autre? Non, puis c'est aussi des moments de vie avec les enfants, quoi. C'est ça qui est important aussi, quand on peut.
2: Eh bien, merci beaucoup, Guillaume Aldebert. Moi, j'aimerais, alors qu'on se quitte en chanson, parce qu'on est quand même dans Chansomania, et si tu en as l'envie, bien sûr, j'aimerais que tu nous partages une chanson coup de cœur. Je ne sais pas si tu as une chanson qui te suit depuis très longtemps, ou une chanson que tu fredonnais il y a 20 minutes. On l'écoute ensemble.
3: Ah, alors attends, je regarde ce que j'écoute en ce moment. Bon, c'est du métal, on va peut-être pas passer du métal tout de suite.
2: Et puis c'est l'occasion de farfouiller un peu dans ton application musicale.
3: Ouais, alors j'ai des compiles suivant les humeurs, suivant les moments. Donc j'essaie de trouver quelque chose qui colle, tu vois.
2: Oh, la chanson, c'est, tu sais, on est très ouvert à Chansomania, les barrières, on les fait voler.
3: Ouais, il y a un truc que tu peux passer qui est sympa, c'est la BO d'un film en fait, d'un film qui s'appelle Drunk. Avec Nicholson, et la chanson de la fin sur laquelle il fait une espèce de chorégraphie est très belle, et c'est une chanson un peu qui est une chanson pour danser. Ça s'appelle What a Life, et alors le groupe s'appelle Scarlet Pleasure. Voilà, ça j'aime bien parce que il y a un truc, c'est pas mortifère en fait, mais il y a un truc un peu tristoun et en même temps quelque chose pour danser, et j'aime bien cette association de sentiments. Et c'est ce qui m'a beaucoup troublé, cette scène en fait. C'est une chanson sur, c'est pas un film sur l'alcool, hein, c'est un film sur la routine en fait, qui peut nous détruire, et à travers le prisme de 4 profs en collège, et ça m'a beaucoup touché, ce film en fait. Voilà, pour le coup c'est plutôt très adulte, hein, mais il y a une émotion assez puissante.

0: Nous venons d'écouter le partage de chansons de Aldebert et c'était, je le laisse désannoncer parce que l'accent sera tellement meilleur.
1: Avec un accent de troisième trimestre de cinquième au collège. Donc le groupe s'appelle Scarlet Pleasure et le titre What a Life.
0: Merci beaucoup Aldebert d'avoir été avec nous dans Chansomania. Et puis je rappelle que Enfantillage 4 est disponible et puis on retrouve toutes les infos de la grande, grande, grande tournée, enfin, sur aldebert.com. Merci beaucoup.
1: Merci, salut.
2: Chansomania. D'abord, d'un passage, elle arrive juste.

Barbara Rivage, c'est Vivien et Roxane, couple à la ville comme à la scène, comme on dit. On vient d'écouter le single Les Oiseaux et tu retrouves Barbara Rivage sur les réseaux sociaux. Barbara Rivage qui nous emmenait tranquillement vers la fin de l'émission, mais on se retrouve la semaine prochaine, même endroit, même heure, sur ta radio préférée. Et puis d'ici là, si tu en manques de Chansomania, il y a les podcasts, alors sur toutes les plateformes de podcasts, déjà, c'est bien organisé. Et puis aussi sur le site sebdil.fr, cela s'écrit sebdihl. Et j'y mets aussi pas mal de blabla, voilà, tu peux t'y promener, n'hésite pas. Bon, ben on se retrouve la semaine prochaine, et d'ici là, surtout, tu n'oublies pas de vivre en musique. On se quitte en chanson vinyle avec aujourd'hui Julien Clerc, Si on chantait. Bah oui, Si on chantait. Bye.

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1: Elle s'appelle Juliette. 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
2: Une heure.

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